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Bonjour, bienvenue sur Pontoise Radio, c'est JP le matin, j'espère que vous allez bien. J-100 avant Noël, certains commencent déjà à compter, et puis d'autres, dont j'en fais partie, on se réveillera le 24 décembre en disant « Dis, faudrait peut-être qu'on aille faire les courses ». Pour Noël, évidemment. 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Et puis du cinéma dans l'agenda, films d'action, films d'animation à découvrir, ça sera à 7h38 dans l'agenda Pontoise Radio. La playlist des Vosges Chaunoises se prépare avec Ellie Goulding, Zazie et Coldplay. Bienvenue, nous sommes mercredi, le 16 septembre, il est 7h.

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2: Bonjour, 14 février 2026, c'est la date de l'ouverture du nouveau pôle aquatique de Luxeuil-les-Bains. Et un peu plus de 6 mois plus tard, les voyants sont ouverts pour ce nouvel équipement. Jacques Déhay, président de la communauté de communes du pays de Luxeuil.
3: On est très satisfait, la clientèle est là, c'est quand même bien important, c'est ce qu'on attendait. Pour votre information, même s'il y a eu des petits couacs de dysfonctionnement, et c'est tout à fait normal à mon sens sur une installation technique de ce niveau, hein, on est sur quelque chose de très complexe. Eh bien, quand on regarde que sur les 5 mois de mars à juillet, on a enregistré 28 164 passages, alors que l'année dernière, à la même époque, sur l'ancienne piscine, on était sur 14 544 passages. Donc ça prouve que les gens s'intéressent. On a donc une progression de 94% de clientèle. On est très très content. On espère que l'outil répond aux attentes, tant aux plus jeunes qu'aux plus anciens. C'est vraiment un bel équipement, un des plus bels équipements, je pense, de la région. On est très fiers.
2: Et il faut penser à la suite.
3: Maintenant, c'est d'optimiser l'outil. C'est de pouvoir répondre aux attentes de la clientèle, d'analyser les besoins et de pouvoir proposer des adaptations d'activités, des propositions, des adaptations d'horaires, toutes ces choses-là pour que chacun, quel que soit son âge, son niveau de compétence, son natation, puisse trouver le créneau qui lui convient.
2: À Luxeuil-les-Bains, une quinzaine de salariés de l'Institut médico-éducatif Handiup étaient en grève hier matin pendant 1 heure. C'est une première pour le personnel de cet établissement qui accompagne 65 enfants et jeunes de 3 à 20 ans en situation de handicap. Les salariés dénoncent une dégradation de leurs conditions de travail avec un manque de professionnels, des arrêts maladie non remplacés et l'absence de médecins et de psychiatres. Ils estiment que cette situation affecte aussi l'accompagnement des enfants. La direction d'Handiup reconnaît des difficultés et explique que les solutions dépendent notamment des financements de l'ARS et de décisions prises au niveau national. À Ivillers et Lyomont, vers Saint-Loup-sur-Semouse, de nombreux habitants sont privés de téléphone depuis plus d'une semaine. La panne concerne les abonnés SFR et Bouygues Télécom qui rencontrent des difficultés pour utiliser leur réseau mobile. Une situation qui agace les usagers et aucune date précise de rétablissement a été annoncée. Le maire, Kevin Landry, interpelle directement les opérateurs. Il rappelle que le téléphone est devenu indispensable au quotidien, surtout pour pouvoir joindre les secours en cas d'urgence. La municipalité attend des explications et un rétablissement du réseau dans les meilleurs délais. Ce samedi, dès 9h, Fougerolles-Saint-Valbert, le Sarcenois Poney organise le Ride and Run or Bike. Déborah Bonetto, la gérante.
4: C'est un événement en fait convivial et familial. On y vient soit pour marcher le matin sur des parcours balisés de 2 km à 13. L'après-midi, donc être à poney et à pied pour le binôme ou bien en vélo. Nous avons 8 parcours balisés qui sont fléchés par couleur en fonction en fait des kilomètres et on a des parcours de 2 km à 13 km qui vont être ouverts en fait aux marcheurs, aux cavaliers.
2: La marche est à 3 euros et 20 euros par binôme pour le Ride and Run or Bike et les fonds récoltés sont au profit d'une association.
4: Poney Chéri qui permet en fait d'acheter le matériel pédagogique pour les cavaliers en fait en cours mais également en stage et de rénover les sanitaires et l'accueil PMR.
2: Le préfet d'Haute-Saône a levé les dernières restrictions liées au risque de feux de forêt. Il est de nouveau possible d'utiliser des feux d'artifice en forêt à moins de 200 mètres des espaces boisés. Cette décision fait suite aux dernières précipitations, à la baisse des températures, à des journées désormais moins ensoleillées. À Luxeuil, cette levée de restrictions permet de reprogrammer le feu d'artifice du 14 juillet à ce samedi pour les journées du patrimoine. Les règles générales de prévention des incendies restent en vigueur dans notre département. Et des barquettes de légumes vendues chez Leclerc et Intermarché font actuellement l'objet d'un rappel partout en France à cause d'une trop grande quantité de résidus de pesticides, renseignez-vous. Un ciel couvert, un peu de vent, quelques gouttes de pluie ce matin, c'est ce que nous aurons dans les Vosges-Saunoises avec de 16 à 17 degrés. Cet après-midi, ça reste très nuageux dans les Vosges-Saunoises, nous aurons quelques éclaircies. 19 au Val d'Ajol, 21 degrés à Mauffont et Vacheresse, Velmain-Froid et Sceaux, 21 à Saint-Loup, Francalmont et Luxeuil. Demain matin, un ciel voilé, 16 degrés au mieux, un ciel couvert l'après-midi avec 22 degrés au maximum.
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2: Promesse, maladresse et problèmes techniques. 3 histoires improbables mais vraies, c'est juste après Coldplay sur Comptoise Radio. Aïe.

Bon réveil avec Comptoise Radio et la playlist Les Vosges Chaunoises. Arrive Lynn, Ellie Goulding et Zazie. Il est 7h09. Des histoires improbables qui arrivent à des personnes ordinaires, c'est improbable mais vrai. Il y a quelques années, le beau-fils du musicien Tom Collins, c'est le guitariste du groupe Tokyo Hotel, les deux se sont défiés. Beau-fils, beau-papa sur une course de Mario Kart sur Nintendo et en cas de victoire, le guitariste devait lui acheter une Ferrari pour ses 21 ans. Et s'il perdait, le jeune homme devait renoncer aux manettes pendant 3 mois et peindre un tableau. Et le gamin a remporté la partie et il a gardé la promesse en tête. Et le beau papa, Tom Collins, a acheté la voiture il y a un an. Il l'a soigneusement cachée dans son garage, on imagine la taille du garage, jusqu'au jour de la majorité du petit. Et le fils, le beau-fils, a découvert le bolide garé devant la maison avec un gros ruban doré. Oui, oui, c'est difficile de faire mieux en même temps. Le fabricant Dyson vient de retirer du marché sa brosse à dents à près de 500 euros 10 jours après sa sortie car elle ne supportait pas l'eau. C'est moche pour une brosse à dents. L'objet est qu'utilisait une micro-caméra et l'IA aidait à cibler les zones qui restaient à nettoyer. Elle envoyait un jet de bain de bouche sur les coins difficiles d'accès. Et en fait, il y a des infiltrations d'eau qui ont rapidement provoqué des pannes en série chez les premiers acheteurs. L'humidité faisait surchauffer la batterie, grillait les composants. Les revendeurs ont su l'ordre de vider les rayons en urgence en disant « Attendez les gars, le produit est peut-être pas au point, on va voir ce qu'on peut faire ». Et puis à Saint-Pétersbourg, un sosie de Michael Jackson donne un spectacle en plein milieu d'un restaurant. Quand un haut-parleur s'est décroché, il l'a percuté de plein fouet, boum. La scène a été filmée par un témoin et partagée par le chef de l'établissement. Le danseur a eu plus de peur que de mal, il va bien. Joli coup de buzz. Il va bien Michael. Attends, je filme, on voit après. Ok, tout va bien les gars. Changez rien. 7h10, vous êtes sur Comptoise Radio. À suivre, dans la revue de presse, on va parler contrôle URSSAF et sécheresse agricole. C'est dans 3 minutes, après Zazie.

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1: Bonjour, c'est JP le matin, j'espère que vous allez bien. 7h13, dans la playlist des Vauchonnoises, nous aurons Corona, Lynn et Ellie Goulding. Avant ça, chaque matin, nous ouvrons en ligne les journaux et à lire sur lestrepublicain.fr. Franche-Comté, l'URSSAF intensifie ses contrôles dans les entreprises de la région. L'organisme qui recrute de nouveaux inspecteurs et multiplie les opérations sur le terrain, en particulier dans les hôtels, cafés et restaurants. Dernière opération en date, 16 établissements contrôlés à Arbois, dans le Jura, Villers-le-Lac, dans le Doubs et Besançon. Les agents vérifient que les salariés sont bien déclarés, que les heures travaillées correspondent aux déclarations. Et sur les 16 établissements visés, 3 irrégularités ont été relevées. Ces contrôles ont aussi une vocation pédagogique. Lutter contre le travail dissimulé, c'est protéger les salariés et aussi les entreprises qui respectent les règles face à une concurrence déloyale. Toujours sur lestrepublicain.fr, Riquevillers, 20 000 euros de plus. En Haute-Saône, la récolte de maïs vire au cauchemar. Vers Faverny, la sécheresse laisse des traces dans les champs et dans les comptes des éleveurs. Au Gaec de la Gare, les agriculteurs ont dû en scier deux fois plus de surface que d'habitude, 74 hectares cette année contre 35 normalement. Pourtant, ils ont récolté 250 tonnes de moins. Résultat, la facture grimpe de 20 000 euros par rapport à l'an dernier, pour beaucoup moins de fourrage, et les stocks ne suffisent pas pour passer l'hiver. L'exploitation doit acheter l'équivalent de 17 hectares supplémentaires de maïs à ensiler pour nourrir les animaux. Et autre conséquence de la sécheresse, les sangliers eux aussi en manque de nourriture. Bas cause, 4 fois plus de dégâts dans les cultures de l'exploitation. Et les inquiétudes vont déjà jusqu'à l'année prochaine avec des prix du maïs qui continuent de grimper. 7h15 sur Comtoise Radio, quel est le monument préféré de nos enfants comtois? Ils nous répondent juste après Ellie Goulding. 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

0: L'une des musiques du film 50 nuances degrés. Oh, sans parler à l'époque. 7h19 sur Comptoise Radio. Yannick Noah, Corona, Aline, c'est la suite de la playlist des Vosges chaunoises. Avant ça, chaque jour, nous allons à la rencontre des enfants de notre territoire. Nous leur posons une question dans l'air du temps. Ce sont les enfants comtois. Nolan, Ilan, Facundo, Nathan, Gabriel, Charlotte, Jeanne et Anaïs sont en classe de CM1, CM2 avec maîtresse Lorraine à Saint-Joseph à Fougerolles. Et ce soir, c'est la diffusion sur France 3 de l'émission Le Monument Préféré des Français.
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4: La Tour Eiffel, car elle est super belle, parce qu'elle est grande aussi.
5: C'est la Tour Eiffel, car elle est belle et grande.
6: Mon monument préféré, c'est le Burj Khalifa. C'est une tour de la plus haute du monde.
7: La Tour Eiffel, car elle est belle et on voit tout Paris de tout en haut.
8: La Tour Eiffel, car quand j'étais allée à Paris, j'étais montée dedans et on avait mangé des pop-corn au-dessus de la Tour Eiffel.
9: La Statue de la Liberté, car j'adore sa couleur et elle est très grande.
0: Demain, nos enfants comtois nous diront quelle publicité ils ne supportent pas, laquelle est la plus insupportable. Et croyez-moi, il y a du choix, vous ne serez pas déçus. Sur la route, tous les voyants sont au vert, pas de difficulté. Au niveau du rail, sur les gares des Vosges chaunoises, tous les voyants sont au vert. Vous allez faire le plein de carburant, vous trouvez le gasoil à 2,25€ aux stations Total de Lure et de Saint-Loup, 2,312€ à Auchan-Luxeuil. Le sans-plomb 95E10 est à 1,99€ à la Total de Saint-Sauveur, de Saint-Loup et de Lure. Pour le sans-plomb 98, il est à 1,99€ à la Total de Lure, 2,239€ à Auchan-Luxeuil et 2,24€ au Super U de Vesoul. À suivre, sur Comtoise Radio, dans l'actu musicale, nous allons rendre hommage à la chanteuse Catherine Ringer, chanteuse des Rita Mitsouko, qui nous a quittés hier, qui est décédée. Ça sera dans 3 minutes. Avant ça, voici Lynn. Merci d'avoir choisi Comtoise Radio. C'est JP le matin. Belle matinée.
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0: 7h24, vous êtes sur Comptoise Radio, la playlist des Vosges-Chaunoises avec Temper City, Yannick Noah et Corona. Chaque matin, nous nous intéressons aux dernières nouvelles du monde de la musique, c'est l'actu musicale. Et Catherine Ringer, la voix d'Erita Mitsuko, est morte hier à l'âge de 68 ans.
1: C'est comme ça.
0: Avec Catherine Ringer, avec son complice Fred Chicha, qui était aussi son conjoint, qui est disparu en 2007, ont secoué le rock français dès la fin des années 70.
2: Merci.

Puis alors même après la disparition de son conjoint, Catherine Ringer n'a jamais lâché la scène, ni son énergie légendaire en solo. Parmi ses dernières apparitions, en 2024, elle avait interprété une version remaniée de la Marseillaise. C'était lors de la cérémonie célébrant l'inscription de l'IVG dans la Constitution. Catherine Ringer, personne libre, et puis les Rita Mitsouko, des tubes qui ont cartonné depuis les 40 dernières années.

Catherine Ringer que vous pouvez entendre sur Comptoise Radio dans nos collectors dans les années 80, mais également dans le live entre 19h et 20h chaque soir entre du lundi au vendredi. Vous êtes sur Comptoise Radio, le nouveau pôle aquatique de Luxeuil est un succès. Reportage à suivre dans l'actu des Vosges chaunoises. Juste avant, voici Corona.

0: Comptoise Radio et la playlist des Vosges Chaunoises, Frérot de la Vega, Temper City, Yannick Noah pour la suite. Il est 7h29, ce qui nous attend dans la prochaine demi-heure. Lyon, vous êtes le signe fort du jour, journée importante au travail. L'horoscope complet, ce sera avant 8h. Goldman, le tribute band hommage à Jean-Jacques Goldman, qui va un petit peu plus loin, c'est le Goldman à Fredericks, Goldman et Jones. Ils sont en concert début octobre, c'est à l'Axone de Montbéliard. Vos invitations à gagner tout à l'heure en jouant à la question culture générale, ça sera à 7h45. Et puis un blockbuster de retour au cinéma Méliès. Si vous ne l'avez pas vu, c'est l'occasion. Ça sera dans l'agenda. La prog du cinéma Méliès de Lure, c'est dans moins de 10 minutes sur Comptoise Radio. Et l'actu des Vosges Chaunoises juste après ça.
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0: Bonjour, 14 février 2026, c'est la date d'ouverture du nouveau pôle aquatique de Luxeuil-les-Bains. Et un peu plus de 6 mois plus tard, les voyants sont au vert pour ce nouvel équipement. Jacques Deshaies, président de la communauté de communes du pays de Luxeuil.
6: On est très satisfait, la clientèle est là, c'est quand même bien important, c'est ce qu'on attendait. Pour votre information, même s'il y a eu des petits couacs de dysfonctionnement, et c'est tout à fait normal à mon sens sur une installation technique de ce niveau, hein, on est sur quelque chose de très complexe, eh bien quand on regarde que sur les 5 mois de mars à juillet, on a enregistré 28 164 passages, alors que l'année dernière, à la même époque, sur l'ancienne piscine, on était sur 14 544 passages. Donc ça prouve que les gens s'intéressent. On a donc une progression de 94% de clientèle. On est très très content. On espère que l'outil répond aux attentes, tant aux plus jeunes qu'aux plus anciens. C'est vraiment un bel équipement, un des plus bels équipements, je pense, de la région. On est très fiers.
0: Il est en service et il faut penser à la suite.
6: Maintenant, c'est d'optimiser l'outil. C'est de pouvoir répondre aux attentes de la clientèle, d'analyser les besoins et de pouvoir proposer des adaptations d'activités, des propositions, des adaptations d'horaires, toutes ces choses-là pour que chacun, quel que soit son âge, son niveau de compétence, son natation, puisse trouver le créneau qui lui convient.
0: À Luxeuil-les-Bains, une quinzaine de salariés de l'Institut médico-éducatif Andy Up étaient en grève hier matin pendant 1 heure. Et c'est une première pour le personnel de cet établissement qui accompagne 65 enfants et jeunes de 3 à 20 ans en situation de handicap. Les salariés dénoncent une dégradation de leurs conditions de travail avec un manque de professionnels, des arrêts maladie non remplacés et l'absence de médecins et de psychiatres. Ils estiment que cette situation affecte aussi l'accompagnement des enfants. La direction d'Andy Up reconnaît les difficultés et explique que les solutions dépendent des financements de l'ARS et des décisions prises au niveau national. À Ivillers et Lyon-Mont-Vert-Saint-Loup, de nombreux habitants sont privés de téléphone depuis plus d'une semaine. La panne concerne les abonnés SFR et Bouygues Télécom qui rencontrent des difficultés pour utiliser leur réseau mobile. Une situation qui agace les usagers et aucune date précise de rétablissement n'a été annoncée. Le maire Kevin Landry interpelle directement les opérateurs. Il rappelle que le téléphone est devenu indispensable au quotidien et surtout pour pouvoir joindre les secours en cas d'urgence. La municipalité attend des explications et rétablissement du réseau dans les meilleurs délais. Ce samedi, dès 9h, Fougerolles-Saint-Valbert, le Sarcenois Poney organise le Ride and Run or Bike. Déborah Bonetto, la gérante.
7: C'est un événement en fait convivial et familial. On y vient soit pour marcher le matin sur des parcours balisés de 2 km à 13. L'après-midi, donc être à poney et à pied pour le binôme ou bien en vélo. Nous avons 8 parcours balisés qui sont fléchés par couleur en fonction en fait des kilomètres et on a des parcours de 2 km à 13 km qui vont être ouverts en fait aux marcheurs, aux cavaliers et aux vététistes.
0: La marche est à 3€, 20€ par binôme pour le Ride and Run or Bike et les fonds récoltés sont au profit d'une association.
7: Poney Chéri, qui permet en fait d'acheter le matériel pédagogique pour les cavaliers en fait en cours, mais également en stage, et de rénover les sanitaires et l'accueil PMR.
0: Le préfet de Haute-Saône a levé les dernières restrictions liées au risque de feux de forêt. Il est de nouveau possible d'utiliser des feux d'artifice en forêt à moins de 200 mètres des espaces boisés. Cette décision fait suite aux dernières précipitations, à la baisse des températures et à des journées désormais moins ensoleillées. À Luxeuil, cette levée des restrictions permet de reprogrammer le feu d'artifice du 14 juillet à ce samedi à l'occasion des Journées du patrimoine. Les règles générales de prévention des incendies restent en vigueur dans notre département. Des barquettes de légumes vendues chez Leclerc et Intermarché font actuellement l'objet d'un rappel partout en France, en cause une trop grande quantité de résidus de pesticides. La météo, un ciel couvert ce matin, on va avoir un petit peu de vent, quelques gouttes de pluie par moment, de 16 à 17 degrés pour les températures. Cet après-midi, ça reste très nuageux dans les Vosges chaunoises, nous aurons quelques éclaircies quand même. 19 au Val d'Ajol, 21 à Mauffan et Vacheresse, Velmain-Froid, Sceaux, 21 à Saint-Loup, Francalmont et Luxeuil. Demain matin, un ciel voilé, 16 degrés au mieux, un ciel couvert l'après-midi avec jusqu'à 22 degrés. 7h35 sur Comtoise Radio. À voir au cinéma Méliès, blockbuster action et films familiaux, la programmation après Yannick Noah sur Comtoise Radio.

Comptoise Radio, belle matinée, 7h38, la playlist des Vosges chaunoises avec Jason Derulo, Frères de la Vega ou encore Temper City. Et chaque jour, nous vous proposons des idées de sorties à faire dans les Vosges chaunoises. Et le mercredi, c'est cinéma. À voir cette semaine au cinéma Méliès de Lure, l'Odyssée de Christopher Nolan, qui est le plus gros succès de l'histoire du groupe Universal. En moins de 2 mois d'exploitation en salle, la Frisky Peak franchit la barre colossale des 1,6 milliards de dollars de recettes. C'est le 12e film le plus rentable de tous les temps au box-office mondial. Alors au casting, vous retrouvez Matt Damon, Tom Holland, Anne Hathaway, Robert Pattinson, Charlize Theron. Le film raconte le retour d'Ulysse vers Ithaque après la guerre de Troie. Un voyage semé d'embûches entre le cyclope, les sirènes et les autres créatures mythologiques. Une aventure spectaculaire que vous vivrez sur grand écran. Plus familial, celui-là, avec les enfants, Tad l'explorateur qui est de retour au cinéma, une nouvelle aventure. Dans ce film d'animation, Tad voyage dans le temps avec Sarah. Ils sont devenus parents d'une petite fille qui s'appelle Holly et Mommy. Bah, se sent délaissée, forcément, et du coup, elle utilise une mystérieuse lampe magique pour retourner dans sa jeunesse à la cité perdue de Païtiti, à la Grèce antique. Et pour revenir dans le temps présent, eh bien, ils vont devoir trouver la lampe magique dans le passé. Et puis on termine avec Oklahoma Honey, un thriller signé Andrew Patterson avec Kurt Russell. Dans les campagnes reculées de l'Oklahoma, Amzia King est un personnage haut en couleur, musicien, apiculteur, chef de bande. Lorsque sa fille adoptive, dont il est séparé depuis des années, revient dans sa vie, bah il imagine reconstruire une famille et développer aussi son exploitation, sauf que ses rivaux ne comptent pas lui faciliter la tâche. Vous retrouvez la programmation complète du cinéma Méliès sur le site, les réseaux sociaux et l'application mobile. 7h39, ça circule bien sur les routes des Vosges chaunoises, pas de difficultés actuellement. Au niveau des trains, globalement ça va. Un petit retard de 5 minutes à l'heure qui devrait être en cours de résolution à destination de Vesoul. Vous allez faire le plein de carburant ce matin. Vous trouvez le gasoil à 2,25€ à la totale de Lure et de Saint-Loup. 2,312€ à Auchan-Luxeuil. Pour le sans-plomb 95-10, il est à 1,99€ à la totale de Saint-Sauveur, Saint-Loup et Lure. Et pour le sans-plomb 98, vous le trouvez à 1,99€ à la totale de Lure. 2,239€ à Auchan-Luxeuil et 2,24€ au Super-U de Vesoul. 7h40, de Goldman à Frédéric Goldman et Jones, ses plus grands succès joués sur scène par le tribute band Goldman à l'Axone de Montbéliard. Et vous y serez, vous pouvez gagner vos invitations juste après Temper City. On jouera la question de culture générale, c'est dans 3 minutes sur Comptoise Radio. Bonne matinée.

Bienvenue sur Comptoise Radio, c'est JP le matin. Je vous accompagne jusqu'à 10h. À venir dans la playlist des Vosges chaunoises, le nouveau Céline Dion, on aura Jason Derulo ou encore Frérot de la Vega. Avant ça, 7h43. Bah on est en avance, mais c'est pas grave, on va jouer quand même, puisque toute cette semaine, vous pourrez remporter vos deux invitations pour aller voir le concert 100% Goldman avec le tribute band Goldman. Séquence, c'est samedi 3 octobre, 20h à l'Axon de Montbéliard. Vous allez revivre les plus grands tubes de Jean-Jacques Goldman, mais pas seulement, ça va jusqu'à sa période trio, Fredericks, Goldman et Jones. Le principe est simple, une question de culture générale. Vous avez la bonne réponse, vous m'appelez au 03 56 98 98 98 ou directement depuis l'application mobile. 03 56 98 98 98 directement. On va jouer avec une question musicale. Quel groupe de musique ? Pendant que je cherche l'extrait. Quel groupe de musique, emmené par Chris Martin, a sorti les hits Yellow ou encore A Sky Full of Stars? Vous avez la bonne réponse, vous m'appelez maintenant. 03 56 98 3 fois. Quel groupe de musique, de pop britannique même, emmené par Chris Martin, a sorti les hits Yellow ou encore A Sky Full of Stars? Qui chante? La personne sélectionnée pour le tirage de vendredi, ça sera juste après les Frérot de la Vega. Belle matinée, vous êtes sur Comptoise Radio, c'est JP le matin, je suis avec vous jusqu'à 10h, il est 7h45.

Comptoise Radio, Céline Dion, Major Lazer et Jason Derulo pour la suite de la playlist des Vauchonnoises. Il est 7h48. Et c'est bien Coldplay, le groupe de pop britannique, emmené par Chris Martin, qui a sorti les Hit Yellow ou encore Sky Full of Stars. Félicitations à Vincent Damage, qui participe au tirage de vendredi pour remporter ses deux invitations pour applaudir sur scène. Sur la scène de l'Axone de Montbéliard, le samedi 3 octobre à 20h, le groupe Goldman, tribute band de Jean-Jacques Goldman et également de Frédéric Goldman et Jones. Bravo Vincent. 7h48. À suivre sur Comptoise Radio, votre horoscope. Si vous êtes Lion, c'est une journée importante au travail. L'horoscope complet après Major Lazer et Jason Derulo.

0: Bon mercredi avec Pontoise Radio à venir dans la playlist des Vauchonnoises, Shakira, Gaëtan Roussel et Céline Dion. Votre horoscope de ce mercredi 16 septembre, Bélier, vous êtes en pleine recherche de votre âme sœur.
1: Taureau, ne soyez pas trop impulsif quand vous faites des choix.
2: Gémeaux, vous renforcez votre complicité avec votre conjoint.
3: Cancer, célibataire, vous allez vivre une nouvelle aventure amoureuse.
4: Lion, le signe fort du jour, c'est le moment de concrétiser vos ambitions professionnelles.
5: Vierge, votre vie de couple est sereine et heureuse.
6: Balance, on vous offre de nouvelles perspectives dans votre travail.
7: Scorpion, vous faites tout pour lutter contre la routine quotidienne.
8: Sagittaire, vous développez de nouvelles compétences.
9: Capricorne, vous êtes entouré, vous avez une vie sociale très active.
10: Verseau, vous avez le bonheur amoureux à portée de main.
11: Poisson, on ne vous refuse rien, profitez-en.
0: À suivre, dans l'actu des Vauchonnoises, le nouveau pôle aquatique de Luxeuil est un succès.
1: Reportage à suivre, ça sera après Céline Dion qui arrive dans moins d'une minute sur Pontoise Radio.
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Elle va à l'essentiel, Céline Dion. En trois mots, elle a tout dit. Bonjour, pardon, merci. Ne nous manquez pas, ce samedi, on sera dans votre hypermarché Auchan, à Luxeuil-les-Bains. Dernière tombola de l'année avec des super cadeaux à gagner. On aura des cartes cadeaux pour votre magasin Auchan, des entrées pour les thermes, pour aller vous faire du bien, pour aller vous faire coucouner. On aura également des jeux offerts par la Comté Ludique, des grillotines, des produits des grandes distilleries Peureux, de l'Institut Grillotine à Fougerolles. Plein de belles choses qui vous attendent, on se voit, et puis il y aura également des ateliers radio, c'est ce samedi toute la journée à Auchan-Luxeuil. Ce qui nous attend dans la prochaine demi-heure, à quel moment faut-il demander de l'aide, comment lever les freins, on verra ça dans Conseil d'Experts. Et puis avant ça, faut-il se rincer la bouche après s'être brossé les dents? Qu'est-ce qu'on fait de la pâte bien pâteuse? On verra ça dans 10 minutes, et puis quel est le monument préféré de nos enfants comtois? Ça arrive. Aujourd'hui, nous sommes mercredi le 16 septembre, il est 8h. Dans la playlist des Vosges Chaunoises, Christine and the Queens, Shakira et Gaëtan Roussel.

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2: Bonjour, 14 février 2026, c'est la date d'ouverture du nouveau pôle aquatique de Luxeuil-les-Bains. Et un peu plus de 6 mois plus tard, les voyants sont au vert pour ce nouvel équipement. Jacques Déhay, président de la communauté de communes du pays de Luxeuil.
3: On est très satisfait, la clientèle est là, c'est quand même bien important, c'est ce qu'on attendait. Pour votre information, même s'il y a eu des petits couacs de dysfonctionnement, et c'est tout à fait normal à mon sens sur une installation technique de ce niveau, hein, on est sur quelque chose de très complexe, eh bien quand on regarde que sur les 5 mois de mars à juillet, on a enregistré 28 164 passages, alors que l'année dernière, à la même époque, sur l'ancienne piscine, on était sur 14 544 passages. Donc ça prouve que les gens s'intéressent, on a donc une progression de 94% de clientèle, on est très très content. On espère que l'outil répond aux attentes, tant aux plus jeunes qu'aux plus anciens. C'est vraiment un bel équipement, un des plus bels équipements, je pense, de la région, on est très fiers.
2: Et la Comcom pense à la suite.
3: Maintenant, c'est d'optimiser l'outil, c'est de pouvoir répondre aux attentes de la clientèle, d'analyser les besoins et de pouvoir proposer des adaptations d'activités, des propositions, des adaptations d'horaires, toutes ces choses-là pour que chacun, quel que soit son âge, son niveau de compétence, son natation, puisse trouver le créneau qui lui convient.
2: À Luxeuil-les-Bains, une quinzaine de salariés de l'Institut médico-éducatif Handiup étaient en grève hier matin pendant 1 heure. Alors c'est une première pour le personnel de cet établissement qui accompagne 65 enfants et jeunes de 3 à 20 ans en situation de handicap. Les salariés dénoncent une dégradation de leurs conditions de travail avec un manque de professionnels, des arrêts maladie non remplacés et l'absence de médecins et de psychiatres. Ils estiment que cette situation affecte aussi l'accompagnement des enfants. La direction d'Handiup reconnaît les difficultés et explique que les solutions dépendent des financements de l'ARS, l'Agence régionale de santé, et de décisions prises au niveau national. À Ivillers et Lyon, Montvert, Saint-Loup, de nombreux habitants sont privés de téléphone depuis plus d'une semaine. La panne concerne les abonnés SFR et Bouygues Télécom qui rencontrent des difficultés pour utiliser leur réseau mobile. Une situation qui agace les usagers et aucune date précise de rétablissement est annoncée. Le maire Kevin Landry interpelle directement les opérateurs. Il rappelle que le téléphone est devenu indispensable au quotidien, surtout pour pouvoir joindre les secours en cas d'urgence. La municipalité attend des explications et un rétablissement du réseau dans les meilleurs délais. Ce samedi, dès 9h, Fougerolles-Saint-Valbert, le Sarcenois Poney organise le Ride and Run or Bike. Déborah Bonetto, la gérante.
4: C'est un événement en fait convivial et familial. On y vient soit pour marcher le matin sur des parcours balisés de 2 km à 13. L'après-midi, donc être à poney et à pied pour le binôme ou bien en vélo. Nous avons 8 parcours balisés qui sont fléchés par couleur en fonction en fait des kilomètres et on a des parcours de 2 km à 13 km qui vont être ouverts en fait aux marcheurs, aux cavaliers et aux vététistes.
2: La marche est à 3 € et 20 € par binôme pour le Ride and Run or Bike et les fonds récoltés sont au profit d'une association.
4: Poney Chéri qui permet en fait d'acheter le matériel pédagogique pour les cavaliers en fait en cours mais également en stage et de rénover les sanitaires et l'accueil PMR.
2: Le préfet de Haute-Saône a levé les dernières restrictions liées au risque de feux de forêt. Il est de nouveau possible d'utiliser des feux d'artifice en forêt à moins de 200 mètres des espaces boisés. La décision fait suite aux dernières précipitations, à la baisse des températures, à des journées désormais moins ensoleillées. À Luxeuil, cette levée des restrictions permet de reprogrammer le feu d'artifice du 14 juillet à ce samedi soir à l'occasion des journées du patrimoine. Les règles générales de prévention des incendies restent en vigueur dans notre département. Des barquettes de légumes vendues chez Leclerc et Intermarché font actuellement l'objet d'un rappel partout en France à cause d'une trop grande quantité de résidus de pesticides. 8h04, la météo, le ciel est couvert, on a un petit peu de vent, quelques gouttes de pluie ce matin avec de 16 à 17 degrés. Cet après-midi, ça reste très nuageux, dans les Vosges-Saunoises, nous aurons quelques éclaircies. 19 au Val d'Ajol, 21 degrés à Mauffont et Vacheresse, Velmain-Froid et Sceaux, 21 à Saint-Loup, Franc-Calmont et Luxeuil. Demain matin, un ciel voilé avec 16 degrés au mieux, un ciel couvert l'après-midi et 22 degrés au maximum. À suivre, dans 3 minutes sur Comptoise Radio, quel est le monument préféré de nos enfants comtois? Eh bien, ils nous répondent juste après Gaëtan Roussel.

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1: Et Chiran, Christine and the Queens, Shakira pour la suite de la playlist des Vosges Chaunoises. Bienvenue sur Comtoise Radio, il est 8h08. Chaque jour, nous allons à la rencontre des enfants de notre territoire. Nous leur posons une question dans l'air du temps. Ce sont les enfants comtois. Nolan, Ilan, Facundo, Nathan, Gabriel, Charlotte, Jade et Anaé sont en classe de CM1 à CM2 avec maîtresse Lorraine à l'école Saint-Joseph de Fougerolles. Et ce soir est diffusé le monument préféré des Français.
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4: Quel est ton monument préféré ?
5: Mon monument préféré est la Statue de la Liberté, car j'aime New York.
6: La Tour Eiffel, car elle est super belle, parce qu'elle est grande aussi.
7: C'est la Tour Eiffel, car elle est belle et grande.
8: Mon monument préféré, c'est le Burj Khalifa. C'est une tour de la plus haute du monde.
9: La Tour Eiffel, car elle est belle et on voit tout Paris de tout en haut.
10: La Tour Eiffel, car quand j'étais allée à Paris, j'étais montée dedans et on avait mangé des pop-corn au-dessus de la Tour Eiffel.
11: La Statue de la Liberté, car j'adore sa couleur et elle est très grande.
1: Allez, c'est la classe. C'est la classe. Les pop-corn au-dessus de la Tour Eiffel en train de contempler tout Paris, c'est pas mal. Demain, nos enfants comtois nous diront quelle pub ils ne supportent pas. Il y a du choix. C'est un bon moment en perspective. 8h09. À suivre, une fois qu'on s'est brossé les dents, est-ce qu'il faut se rincer la bouche à l'eau? Parce qu'il faut se rincer la bouche tout court d'ailleurs. Peu importe. La réponse après Shakira et Day Day sur Comtoise Radio.

Belle matinée, vous êtes sur Comptoise Radio, Linkin Park, Axel Red, Ed Sheeran, c'est la suite de la playlist de vos chaunoises. J'ajoute également Christine and the Queens. Et vous arrivez bien à 8h13 car il y aura un avant et un après ce que vous allez entendre. Faut-il vraiment se rincer la bouche après le brossage des dents? C'est un réflexe que nous avons quasiment tous. Un grand verre d'eau directement à l'eau du robinet pour se rincer la bouche une fois les 2 minutes. Parce qu'on se brosse tous les dents pendant 2 minutes, ce qui est recommandé, eh bien les chirurgiens dentistes déconseillent de se rincer la bouche après s'être brossé les dents. L'explication, c'est qu'en fait, l'eau balaye immédiatement tous les principes actifs du dentifrice, à commencer par le fluor, qui... Le fluor renforce les mailles des dents, bloque les attaques acides et stoppe la formation des caries. Enfin, il paraît qu'il y a certains chewing-gums qui le font. Là n'est pas la question. Et en fait, un rinçage express neutralise tous ces bienfaits protecteurs en 1 seconde. Le bon geste, c'est quoi? Bah, cracher simplement l'excès de mousse dans le lavabo sans ajouter d'eau. Donc ça veut dire qu'on reste globalement avec un peu de dentifrice quand même dans la bouche. Et si cette sensation pâteuse nous dérange, eh ben il est recommandé d'attendre au moins 20 minutes avant de boire ou de faire un bain de bouche pour laisser le temps au produit d'agir en profondeur. Il y a 2 manières de voir. C'est que soit du coup, bah on se dit, bah écoute, ça fait 40 ans que je me brosse les dents pour rien, donc finalement autant pas se les brosser. Ou alors faut arriver à supporter le truc. Voilà, vous savez maintenant, à vous de faire ce qu'il faut, ou pas. Comment demander de l'aide? À quel moment faut-il s'en occuper? Comment lever les freins? Réponse après Christine.

0: Bon mercredi avec Comptoise Radio. À venir dans la playlist des Vosges chaunoises, Linkin Park, Axel Red et Ed Sheeran. 8h17 chaque jour, nos experts répondent à une question de notre quotidien, une situation qui pourrait nous arriver, ces conseils d'experts. Et à un moment ou l'autre dans notre vie, on a besoin de demander de l'aide.
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0: Bonjour Sylvie.
3: Bonjour.
0: De la mission locale de l'Urluxeuil-Champagné. Une question qui peut sembler simple, mais qui ne l'est pas tant que ça. Comment demander de l'aide ?
3: Demander de l'aide, ce n'est pas toujours facile. On a peur de déranger, d'être jugé ou de donner l'impression qu'on n'est pas capable de s'en sortir seul. Pourtant, demander de l'aide est souvent le premier pas vers une solution. La première chose à retenir, c'est qu'il est normal de ne pas tout savoir. Personne ne réussit seul, que ce soit pour trouver un emploi, une formation, un logement ou simplement faire face à une difficulté. Chacun peut avoir besoin d'être accompagné à un moment de sa vie. Ensuite, dites-vous que vous n'êtes pas un cas isolé. Beaucoup de personnes ressentent les mêmes doutes et les mêmes inquiétudes. Oser demander de l'aide ne fait pas de vous quelqu'un de faible. Au contraire, cela montre que vous avez envie d'avancer. Enfin, n'attendez pas d'être complètement dépassé. Vous pouvez commencer par une simple question, demander un renseignement ou prendre un premier rendez-vous. Il n'est pas nécessaire de tout expliquer dès le début. L'important, c'est de faire ce premier pas. À la mission locale, les conseillers sont là pour vous écouter, sans jugement, répondre à vos questions et vous accompagner en fonction de vos besoins et de votre situation. Alors si quelque chose vous bloque, n'attendez pas d'être seul face au problème. Demander de l'aide n'est pas un signe de faiblesse, c'est une démarche positive qui permet d'avancer plus sereinement.
0: Merci Cindy de la mission locale de l'Urluxeuil-Champagné. Demain, dans Conseil d'experts, nous parlerons donation. À quel moment faut-il y songer et comment optimiser tout ça avant d'être taxé et surtaxé? Ça n'engage que moi. Mais on est tous confrontés à ce problème-là à un moment donné. 8h19 sur Comptoise Radio, la circulation est fluide sur les routes des Vosges chaunoises, il n'y a pas de difficulté. Quelques petits retards en série au niveau de la gare de Lure. Si vous allez prendre le train, 5 minutes de retard sur les prochains départs, 8h26 pour le départ Belfort, 8h29 pour le Paris-Est et 10h28 également pour le Mulhouse. Renseignez-vous, soyez vigilants. Vous allez faire le plein de carburant ce matin, vous allez trouver le gasoil à 2,25 au total de Lure et de Saint-Loup-sur-Semouse, 2,312 à Auchan-Lure. Le samplon 95 E10, il est à 1,99 au total de Saint-Sauveur, Saint-Loup et de Lure. Le samplon 98 à 1,99 à la totale de Lure. 2,239 à Auchan-Luxeuil et 2,24 au Super U de Vesoul. Voici Ed Sheeran. Et puis juste après, dans l'actu musical, nous rendons hommage à Catherine Ringer d'Erita Mitsuko qui nous a quittés hier.

Belle matinée avec Comptoise Radio et la playlist des Vauchonnoises. Joseph Kamel, Linkin Park, Axel Red, ça arrive. À 8h23, chaque matin, nous nous intéressons aux dernières nouvelles du monde de la musique. C'est l'actu musicale. Et Catherine Ringer, la voix d'Erita Mitsuko, nous a quittés. Elle est morte hier à l'âge de 68 ans.

Allez, Rita Mitsouko, c'est un duo. Et puis alors, même après le décès de son binôme, elle n'avait jamais lâché la scène, ni son énergie légendaire en solo. Et parmi ses dernières apparitions, en 2024, elle avait interprété une version remaniée de la Marseillaise. C'était lors de la cérémonie célébrant l'inscription de l'IVG dans la Constitution. Alors les Rita Mitsouko dans l'histoire de la musique, c'est Marcia Baila, C'est comme ça ou encore...

Alors là, les autres radios vont se redécouvrir que les Rita Mitsouko existaient. Ils vont vous ressortir les tubes que vous entendez déjà et bien avant sur Comtoise Radio, que ça soit avec nos collectors les années 80 ou encore Catherine Ringer en live, dans le live Comtoise Radio, du lundi au vendredi entre 19h et 20h. Voici Axel Red, et puis le nouveau pôle aquatique de Luxeuil est un succès. Reportage dans 4 minutes.

0: Belle matinée sur Comptoise Radio. À venir dans la playlist des Vosges chaunoises, on aura Charlie Puth, le duo Joseph Kamel et Vita, ou encore Linkin Park. Dans la prochaine demi-heure, vous êtes Lyon. Ouais, c'est une journée importante. Aujourd'hui au travail, l'horoscope, ça sera avant 9h. La sécheresse agricole qui fait des ravages en Haute-Saône, on en parlera dans la revue de presse dans le prochain quart d'heure. Et puis le télétravail peut nuire à la santé, je vous en parle dans moins de 10 minutes. Et l'actu des Vosges chaunoises arrive juste après ça.
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4: Jean-Pierre Poinceau.
0: Bonjour, 14 février 2026, c'était la date d'ouverture du nouveau pôle aquatique de Luxeuil-les-Bains. Et un peu plus de 6 mois plus tard, les voyants sont ouverts pour ce nouvel équipement. Jacques Déhay, président de la communauté de communes du pays de Luxeuil.
5: On est très satisfait, la clientèle est là, c'est quand même bien important, c'est ce qu'on attendait. Pour votre information, même s'il y a eu des petits couacs de dysfonctionnement, et c'est tout à fait normal à mon sens sur une installation technique de ce niveau, hein, on est sur quelque chose de très complexe. Eh bien, quand on regarde que sur les 5 mois de mars à juillet, on a enregistré 28 164 passages, alors que l'année dernière, à la même époque, sur l'ancienne piscine, on était sur 14 544 passages. Donc ça prouve que les gens s'intéressent. On a donc une progression de 94% de clientèle. On est très très content. On espère que l'outil répond aux attentes, tant aux plus jeunes qu'aux plus anciens. C'est vraiment un bel équipement, un des plus bels équipements, je pense, de la région. On est très fiers.
0: Le pôle aquatique est lancé, il faut penser à la suite.
5: Maintenant, c'est d'optimiser l'outil, c'est de pouvoir répondre aux attentes de la clientèle, d'analyser les besoins et de pouvoir proposer des adaptations d'activités, des propositions, des adaptations d'horaires, toutes ces choses-là pour que chacun, quel que soit son âge, son niveau de compétence, son natation, puisse trouver le créneau qui lui convient.
0: À Luxeuil-les-Bains, une quinzaine de salariés de l'Institut médico-éducatif Andy Hop étaient en grève hier matin pendant une heure. C'est une première pour le personnel de cet établissement qui accompagne 65 enfants et jeunes de 3 à 20 ans en situation de handicap. Les salariés dénoncent une dégradation de leurs conditions de travail avec un manque de professionnels, des arrêts maladie non remplacés et l'absence de médecins et de psychiatres. Ils estiment que cette situation affecte aussi l'accompagnement des enfants. La direction d'Andy Hop reconnaît les difficultés et explique que les solutions dépendent en partie des financements de l'Agence régionale de santé et de décisions prises au niveau national. À Ivillers et Lyomont, vers Saint-Loup-sur-Semouse, de nombreux habitants sont privés de téléphone depuis plus d'une semaine. La panne concerne les abonnés SFR et Bouygues Télécom qui rencontrent des difficultés pour utiliser le réseau mobile. Une situation qui agace les usagers et aucune date précise de rétablissement est annoncée. Le maire Kevin Landry interpelle directement les opérateurs. Il rappelle que le téléphone est devenu indispensable au quotidien, surtout pour pouvoir joindre les secours en cas d'urgence. La municipalité attend des explications et un établissement du réseau dans les meilleurs délais. Ce samedi, dès 9h, Fougerolles-Saint-Valbert, le Sarcenot-Aponais organise le Ride and Run or Bike. Déborah Bonetto, la gérante.
6: C'est un événement en fait convivial et familial. On y vient soit pour marcher le matin sur des parcours balisés de 2 km à 13. L'après-midi, donc être à poney et à pied pour le binôme ou bien en vélo. Nous avons 8 parcours balisés qui sont fléchés par couleur en fonction en fait des kilomètres et on a des parcours de 2 km à 13 km qui vont être ouverts en fait aux marcheurs, aux cavaliers et aux VTT.
0: La marche est à 3 euros, 20 euros par binôme pour le Ride and Run or Bike et les fonds récoltés sont au profit d'une association.
6: Pony Chéri qui permet en fait d'acheter le matériel pédagogique pour les cavaliers en fait en cours mais également en stage et de rénover les sanitaires et l'accueil PMR.
0: Le préfet de Haute-Saône a levé les dernières restrictions liées au risque de feux de forêt. Il est de nouveau possible de tirer des feux d'artifice en forêt à moins de 200 mètres des espaces boisés. Cette décision fait suite aux dernières pluies, à la baisse des températures, à des journées désormais moins ensoleillées. À Luxeuil, cette levée des restrictions permet de reprogrammer le feu d'artifice du 14 juillet. Il sera tiré ce samedi à l'occasion des journées du patrimoine. Les règles générales de prévention des incendies restent en vigueur dans notre département. Des barquettes de légumes vendues chez Leclerc et Intermarché font actuellement l'objet d'un rappel partout en France. En cause, une trop grande quantité de résidus de pesticides. 8h34 sur Comtoise Radio, nous avons un ciel couvert, un petit peu de vent et quelques gouttes de pluie par moment ce matin. On a de 16 à 17 degrés. Ça restera très nuageux cet après-midi dans les Vosges chaunoises. Quelques éclaircies par moment. 19 au Val d'Ajol, 21 degrés à Mauffont et Vacheresse, Velmain-Froid et Sceaux, 21 à Saint-Loup, Francalmont et Luxeuil. Demain matin, un ciel voilé, 16 degrés au mieux, et puis un ciel couvert l'après-midi avec 22 degrés au maximum. À suivre sur Comtoise Radio, le télétravail pourrait nuire à la santé. C'est une étude qui en parle après LinkedIn.

0: Bon mercredi avec Pontoise Radio et la playlist des Vosges chaunoises. Arrive Charlie Pousse et puis le duo Joseph Camel et Vita. À 8h38, trop de télétravail peut nuire à votre santé. Selon une étude de l'université de Turku en Finlande, les salariés hybrides bougent beaucoup moins chez eux qu'au bureau. En fait, les chercheurs ont équipé une centaine d'employés de capteurs sur la cuisse pour mesurer leurs gestes réels. Et une journée à la maison ajoute en moyenne 44 minutes en position assise. Pire, elle supprime près d'une heure d'activité physique légère ou modérée sur l'ensemble de la journée. Au bureau, les allers-retours vers la machine à café, les escaliers et le trajet domicile-travail forcent le corps à bouger. À domicile, ce cas de mouvement s'évapore complètement et surtout, chez les cyclistes et les piétons, où ils se déplacent moins, la parade reste simple. Vous vous levez pendant vos appels et vous vous imposez une vraie marche pour compenser. Vous changez régulièrement de position. Alors c'est pas tant l'envie qui manque, mais il y a des fois faut y penser. Comme regarder loin quand on est derrière les écrans. Mais là vous avez toutes les infos pour bien faire du coup.
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0: Ça circule bien sur les routes des Vosges chaunoises, pas de difficultés en ce moment. Au niveau des trains, tous les voyants sont au vert. Pour aller faire le plein de carburant, vous trouvez le gasoil à 2,25€ à la totale de Lure et de Saint-Loup, 2,312€ à Auchan-Luxeuil. Pour le samplon 95 E10, il est à 1,99€ à la totale de Saint-Sauveur, Saint-Loup et de Lure. Le samplon 98, il est à 1,99€ à la totale de Lure. 2,239€ à Auchan-Luxeuil et 2,24€ au Super U de Vesoul. À suivre sur Pontoise Radio, dans la revue de presse, on va parler contrôle de l'URSSAF en Franche-Comté et puis de la sécheresse en Haute-Saône. Avant ça, voici Joseph Camel et Vita. Très belle matinée, 8h40.
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1: Belle journée avec Comptoise Radio, Teddy Swims, Santa, Charlie Pousse pour la playlist des Vosges Chaunoises. C'est JP le matin, je vous accompagne jusqu'à 10h. Et à 8h43, chaque matin, nous ouvrons les journaux en ligne ensemble. À lire sur lestorypublicain.fr, Franche-Comté, l'URSSAF intensifie ses contrôles dans les entreprises de la région. L'organisme qui recrute de nouveaux inspecteurs et multiplie les opérations sur le terrain, en particulier dans les hôtels, cafés et restaurants. Dernière opération en date, 16 établissements contrôlés à Arbois, dans le Jura, Villers-le-Lac et Besançon, dans le Doubs. Les agents vérifient que les salariés sont bien déclarés, que les heures travaillées correspondent aux déclarations. Sur les 16 établissements visités, 3 irrégularités ont été relevées. Ces contrôles ont aussi une vocation pédagogique. Lutter contre le travail dissimulé, c'est protéger les salariés et aussi les entreprises qui respectent les règles face à une concurrence déloyale. Toujours sur lestorypublicain.fr, Icquevillé, 20 000 euros de plus en Haute-Saône, la récolte de maïs vire au cauchemar. Vers Faverney, la sécheresse laisse des traces dans les champs et dans les comptes des éleveurs. Au Gaec de la Gare, les agriculteurs ont dû ensiler deux fois plus de surface que d'habitude, 74 hectares cette année contre 35 normalement. Pourtant, ils ont récolté 250 tonnes de moins. Et bien, résultat, la facture grimpe de 20 000 euros par rapport à l'an dernier, pour beaucoup moins de fourrage, et les stocks ne suffisent pas pour passer l'hiver. L'exploitation a dû acheter l'équivalent de 17 hectares supplémentaires de maïs sans oscillé pour nourrir les animaux. Et autre conséquence de la sécheresse, les sangliers, eux aussi, en manque de nourriture, causent 4 fois plus de dégâts dans les cultures de l'exploitation. Et les inquiétudes vont déjà jusqu'à l'année prochaine avec des prix du maïs qui continuent de grimper. 8h44 sur Comptoise Radio. Trois histoires improbables mais vraies, propos, promesses, maladresses et problèmes techniques après Charlie Pousse.

J'espère que la matinée se déroule bien dans la playlist dévotionnoise pour vous accompagner David Guetta, Teddy Swims ou encore Santa. À 8h48, des histoires improbables qui arrivent à des personnes ordinaires, c'est improbable mais vrai. Il y a quelques années, le beau-fils du musicien Tom Kaulitz, c'est le guitariste du groupe Tokyo Hotel, les deux se sont défiés sur une course de Mario Kart de Nintendo. L'enjeu, en cas de victoire, le guitariste devait lui acheter une Ferrari pour ses 21 ans. Et puis, si le petit jeune perdait, il devait renoncer aux manettes pendant 3 mois et peindre un tableau. Le gamin a remporté la partie et il a gardé la promesse dans un coin de sa tête. Et beau papa a acheté la voiture il y a un an. Il l'a soigneusement cachée dans son garage parce qu'il a de la place. La voiture qu'a attendu jusqu'au jour de la majorité. Le bambin, le grand garçon, a découvert le bolide garé devant la maison avec un gros ruban doré. C'est difficile de faire mieux quand même. Bon, en même temps, si c'est le petit qui doit payer l'assurance, il ne faut peut-être pas l'utiliser tout de suite, quoique. Le fabricant Dyson vient de retirer du marché sa brosse à dents à près de 500 €. 10 jours après sa sortie, pourquoi? Parce que la brosse à dents ne supportait pas l'eau. L'objet qu'utilise une micro-caméra et l'intelligence artificielle pour cibler les zones à nettoyer. Elle envoie ensuite un jet de bain-douche pour les recoins les plus difficiles à accéder. Et en fait, il y a des infiltrations d'eau qui provoquent rapidement des pannes en série chez les premiers acheteurs. L'humidité faisait surchauffer la batterie et griller les composants internes. Les revendeurs ont reçu l'ordre de vider leurs rayons en urgence. C'est pas comme s'ils avaient fait quand même des tests avant pour vérifier que ça fonctionnait. Et puis à Saint-Pétersbourg, un sosie de Michael Jackson donnait un spectacle au milieu des clients d'un restaurant. Quand un haut-parleur s'est décroché, et boum, il s'est pris de face. La scène a été filmée par un témoin et partagée par le chef de l'établissement. Le danseur a eu plus de peur que de mal et il s'en sort sans blessure grave. Les gars, il y a quelqu'un qui peut m'aider? Non, attends, je filme, garde la position. C'est génial. On vit une époque formidable. 8h50. Voici Santa. Et puis après votre horoscope Lion, journée importante au travail, vous êtes le signe fort du jour. L'horoscope complet dans 3 minutes sur Comptoise Radio. Je préfère.

0: Merci d'avoir choisi Comtoise Radio pour démarrer cette journée ensemble avec la playlist des Vosges chaunoises. On aura David Guetta ou encore Teddy Swims qui arrive. À 8h53, votre horoscope de ce mercredi 16 septembre.
1: Bélier,
0: vous êtes en pleine recherche de votre âme sœur.
1: Taureau,
0: ne soyez pas trop impulsif quand vous faites des choix.
1: Gémeaux,
0: vous renforcez votre complicité avec votre conjoint.
1: Cancer,
0: célibataire,
1: vous allez vivre une nouvelle aventure amoureuse.
0: Lion, le signe fort du jour, c'est le moment de concrétiser vos ambitions professionnelles.
1: Vierge,
0: votre vie de couple est sereine et heureuse.
1: Balance,
0: on vous offre de nouvelles perspectives dans votre travail.
1: Scorpion,
0: vous faites tout pour lutter contre la routine quotidienne.
1: Sagittaire,
0: vous développez de nouvelles compétences.
1: Capricorne,
0: vous êtes entouré,
1: vous avez une vie sociale très active.
0: Verseau,
1: vous avez le bonheur amoureux à portée de main.
0: Poisson,
1: on ne vous refuse rien.
0: Profitez-en.
1: À suivre à 9h dans l'actu des Vosges chaunoises, le nouveau pôle aquatique de Luxeuil est un succès.
0: Reportage à suivre.
1: Et puis avant ça, on a Teddy Swims qui arrive dans une minute sur Comtoise Radio.
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Ce samedi, c'est la dernière sortie, le dernier extérieur pour Comptoise Radio. 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On va vous proposer des ateliers radio gratuits pour vous essayer au micro. Une tombola également avec de jolis cadeaux à gagner, des cartes cadeaux pour aller faire les courses à Auchan. On aura des entrées pour les thermes, des entrées pour la ferme aventure. On a aussi ferme aventure. 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On doit peut-être avoir encore le parc du Petit Prince. On a plein de beaux cadeaux à gagner, des jeux avec la comté ludique. On y sera toute la journée ce samedi, puis c'est l'occasion de nous rencontrer, de discuter, d'échanger, de passer un joli moment. Pour la suite, ce qui nous attend avec nos enfants comptons, on va parler de leur monument préféré, ça sera dans 20 minutes. Et puis, pourquoi demander de l'aide? Comment lever les freins, les barrières qui nous empêchent de demander de l'aide? Réponse en conseil d'expert, ça sera avec Cindy de la mission locale. Pour la playlist des Vosgenoises, arrive Célassou, Manon Lisa et David Guetta. Nous sommes le mercredi 16 septembre, il est 9h.

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1: Jean-Pierre Poinceau.
2: Bonjour, 14 février 2026, c'est la date de l'ouverture du pôle aquatique de Luxeuil-les-Bains. Et un peu plus de 6 mois plus tard, les voyants sont au vert pour ce nouvel équipement. Jacques Déhay, président de la communauté de communes du pays de Luxeuil.
3: On est très satisfait, la clientèle est là, c'est quand même bien important, c'est ce qu'on attendait. Pour votre information, même s'il y a eu des petits couacs de dysfonctionnement, et c'est tout à fait normal à mon sens sur une installation technique de ce niveau, hein, on est sur quelque chose de très complexe, eh bien quand on regarde que sur les 5 mois de mars à juillet, on a enregistré 28 164 passages, alors que l'année dernière, à la même époque, sur l'ancienne piscine, on était sur 14 544 passages. Donc ça prouve que les gens s'intéressent, on a donc une progression de 94% de clientèle, on est très très content. On espère que l'outil répond aux attentes, tant aux plus jeunes qu'aux plus anciens. C'est vraiment un bel équipement, un des plus bels équipements, je pense, de la région, on est très fiers.
2: L'équipement est lancé, aujourd'hui il faut penser à la suite.
3: Maintenant c'est d'optimiser l'outil, c'est de pouvoir répondre aux attentes de la clientèle, d'analyser les besoins et de pouvoir proposer des adaptations d'activités, des propositions, des adaptations d'horaires, toutes ces choses-là pour que chacun, quel que soit son âge, son niveau de compétence, son natation, puisse trouver le créneau qui lui convient.
2: À Luxeuil-les-Bains, une quinzaine de salariés de l'Institut médico-éducatif Andy Up étaient en grève ce mardi matin pendant une heure. C'est une première pour le personnel de cet établissement qui accompagne 65 enfants et jeunes de 3 à 20 ans en situation de handicap. Les salariés dénoncent une dégradation de leurs conditions de travail avec un manque de professionnels, des arrêts maladie non remplacés et l'absence de médecins et de psychiatres. Ils estiment que cette situation affecte aussi l'accompagnement des enfants. La direction d'Andy Up reconnaît les difficultés et explique que les solutions dépendent, entre autres, des financements de l'Agence régionale de santé et de décisions prises au niveau national. À Ivillers et Lyomont, vers Saint-Loup-sur-Semouse, de nombreux habitants sont privés de téléphone depuis plus d'une semaine. La panne concerne les abonnés SFR et Bouygues Télécom qui rencontrent des difficultés pour utiliser leur réseau mobile. Une situation qui agace les usagers et aucune date précise de rétablissement est annoncée. Le maire Kevin Landry interpelle directement les opérateurs. Il rappelle que le téléphone est devenu indispensable au quotidien et surtout pour pouvoir joindre les secours en cas d'urgence. La municipalité attend des explications et un rétablissement du réseau dans les meilleurs délais. Ce samedi, dès 9h, Fougerolles-Saint-Valbert, le Sarcenaux Poney organise le Ride and Run hors bike. Déborah Bonetto, la gérante.
4: C'est un événement en fait convivial et familial. On y vient soit pour marcher le matin sur des parcours balisés de 2 km à 13. L'après-midi, donc être à poney et à pied pour le binôme ou bien en vélo. Nous avons 8 parcours balisés qui sont fléchés par couleur en fonction en fait des kilomètres et on a des parcours de 2 km à 13 km qui vont être ouverts en fait aux marcheurs, aux cavaliers et aux VTT.
2: La marche est à 3 euros, 20 euros par binôme pour le Ride and Run or Bike et les fonds récoltés sont au profit d'une association.
4: Poney Chéri qui permet en fait d'acheter le matériel pédagogique pour les cavaliers en fait en cours mais également en stage et de rénover les sanitaires et l'accueil PMR.
2: Le préfet de Haute-Saône a levé les dernières restrictions liées au risque de feux de forêt. Il est à nouveau possible d'utiliser des feux d'artifice en forêt et à moins de 200 mètres des espaces boisés. Cette décision fait suite aux dernières pluies, à la baisse des températures, à des journées désormais moins ensoleillées. À Luxeuil, cette levée des restrictions permet de reprogrammer le feu d'artifice du 14 juillet à ce samedi, à l'occasion des journées du patrimoine. Les règles générales de prévention des incendies restent en vigueur dans notre département. Des barquettes de légumes vendues chez Leclerc et Intermarché font actuellement l'objet d'un rappel partout en France à cause d'une trop grande quantité de résidus de pesticides. 9h04, nous avons un ciel couvert, un petit peu de vent et quelques gouttes de pluie par moment dans la matinée, de 16 à 17 degrés, là tout de suite maintenant. Cet après-midi, ça va rester très nuageux dans les Vosges-Saunoises, on aura quelques éclaircies. 19 degrés au Val d'Ajol, 21 à Mauffont et Vacheresse, Velmain-Froid et Sceaux, 21 à Saint-Loup, Franc-Almont et Luxeuil. Demain matin, un ciel voilé, 16 degrés au mieux, un ciel couvert l'après-midi avec 22 degrés au maximum. À suivre sur Comtoise Radio, dans Conseil d'experts, nous allons parler comment demander de l'aide, comment lever les freins. C'est après Manon Lisa et David Guetta.

0: Belle matinée sur Comtoise Radio. Dans la playlist des Vauchenoises, Madonna, Mpokora et Selassou, il est 9h11.
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0: 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Et à un moment donné, dans notre vie, on aura forcément un jour besoin d'aide.
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2: Jean-Pierre Poinceau.
0: Bonjour Cindy.
3: Bonjour.
0: De la mission locale de Lure-Luxeuil-Champagné. Une question qui peut sembler simple, mais qui ne l'est pas tant que ça. Comment demander de l'aide ?
3: Demander de l'aide, ce n'est pas toujours facile. On a peur de déranger, d'être jugé ou de donner l'impression qu'on n'est pas capable de s'en sortir seul. Pourtant, demander de l'aide est souvent le premier pas vers une solution. La première chose à retenir, c'est qu'il est normal de ne pas tout savoir. Personne ne réussit seul, que ce soit pour trouver un emploi, une formation, un logement ou simplement faire face à une difficulté. Chacun peut avoir besoin d'être accompagné à un moment de sa vie. Ensuite, dites-vous que vous n'êtes pas un cas isolé. Beaucoup de personnes ressentent les mêmes doutes et les mêmes inquiétudes. Oser demander de l'aide ne fait pas de vous quelqu'un de faible. Au contraire, cela montre que vous avez envie d'avancer. Enfin, n'attendez pas d'être complètement dépassé. Vous pouvez commencer par une simple question, demander un renseignement ou prendre un premier rendez-vous. Il n'est pas nécessaire de tout expliquer dès le début. L'important, c'est de faire ce premier pas. À la mission locale, les conseillers sont là pour vous écouter, sans jugement, répondre à vos questions et vous accompagner en fonction de vos besoins et de votre situation. Alors si quelque chose vous bloque, n'attendez pas d'être seul face au problème. Demander de l'aide n'est pas un signe de faiblesse, c'est une démarche positive qui permet d'avancer plus sereinement.
0: Merci Cindy de la mission locale de Lure-Luxeuil-Champagné. Demain, dans Conseil d'experts, nous parlerons donation avec notre avocate. Ça sera Martine Reynaud, 9h13.
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0: À suivre sur Comtoise Radio, quel est le monument préféré de nos enfants comtois ? Réponse après Mpokora. Et c'est la soupe. Belle matinée, c'est JP le matin.

0: À suivre sur Comptoise Radio, le nouveau James Blunt, Taste Like Summer. Nous aurons Patricia Cass et Madonna. 9h21, chaque jour, nous allons à la rencontre des enfants de notre territoire. Nous leur posons une question dans l'air du temps. Ce sont les enfants comtois. Nolan, Ilan, Facundo, Nathan, Gabriel, Charlotte, Jade et Anaé sont en classe de CM1 à CM2 avec maîtresse Lorraine à l'école Saint-Joseph de Fougerolles. Et nous parlons de leur monument préféré puisque l'émission télé sera diffusée ce soir.
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2: Les enfants comptois.
3: Quel est ton monument préféré ?
4: Mon monument préféré est la Statue de la Liberté, car j'aime New York.
5: La Tour Eiffel, car elle est super belle, parce qu'elle est grande aussi.
6: C'est la Tour Eiffel, car elle est belle et grande.
7: Mon monument préféré, c'est le Burj Khalifa. C'est une tour de la plus haute du monde.
8: La Tour Eiffel, car elle est belle et on voit tout Paris de tout en haut.
9: La Tour Eiffel, car quand j'étais allée à Paris, j'étais montée dedans et on avait mangé des pop-corns au-dessus de la Tour Eiffel.
10: La Statue de la Liberté, car j'adore sa couleur et elle est très grande.
0: Quelle publicité ne supporte pas nos enfants comptois, ils se lâchent demain. 9h22, à suivre dans l'actu des Vosges chaunoises, le nouveau pôle aquatique de Luxeuil est un succès. Reportage après Patricia Cass et Madonna sur Comptoise Radio.

0: Comptoise Radio, belle matinée, Mika, Julien Doré, James Hunt arrive, c'est la suite de la playlist des Vosges chaunoises. Vous êtes Lion, mais c'est une journée importante au travail, vous êtes le signe fort du jour, l'horoscope complet ce sera avant 10h. Et puis focus sur les entreprises qui recrutent dans les Vosges chaunoises dans le prochain quart d'heure. Allez, dans à peine plus de 30 secondes, c'est l'actu des Vosges chaunoises sur Comptoise Radio, 9h31.
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2: Jean-Pierre Pointeau.
0: Bonjour, 14 février 2026, c'est la date de l'ouverture du nouveau pôle aquatique de Luxeuil-les-Bains. Et un peu plus de 6 mois plus tard, les voyants sont au vert pour ce nouvel équipement. Jacques Deshaies, président de la communauté de communes du pays de Luxeuil.
3: On est très satisfait, la clientèle est là, c'est quand même bien important, c'est ce qu'on attendait. Pour votre information, même s'il y a eu des petits couacs de dysfonctionnement, et c'est tout à fait normal à mon sens sur une installation technique de ce niveau, hein, on est sur quelque chose de très complexe, et bien quand on regarde que sur les 5 mois de mars à juillet, on a enregistré 28 164 passages, alors que l'année dernière, à la même époque, sur l'ancienne piscine, on était sur 14 544 passages. Donc ça prouve que les gens s'intéressent, on a donc une progression de 94% de clientèle, on est très très content. On espère que l'outil répond aux attentes, tant aux plus jeunes qu'aux plus anciens. C'est vraiment un bel équipement, un des plus bels équipements, je pense, de la région. On est très fiers.
0: Et maintenant qu'il est opérationnel, il faut penser à la suite.
3: Maintenant, c'est d'optimiser l'outil. C'est de pouvoir répondre aux attentes de la clientèle, d'analyser les besoins et de pouvoir proposer des adaptations d'activités, des propositions, des adaptations d'horaires, ouais, toutes ces choses-là, pour que chacun, quel que soit son âge, son niveau de compétence, son natation, puisse trouver le créneau qui lui convient.
0: À Luxeuil-les-Bains, une quinzaine de salariés de l'Institut médico-éducatif Handiep étaient en grève hier matin pendant une heure. C'est une première pour le personnel de cet établissement qui accompagne 65 enfants et jeunes de 3 à 20 ans en situation de handicap. Les salariés dénoncent une dégradation de leurs conditions de travail avec un manque de professionnels, des arrêts maladie non remplacés et l'absence de médecins et de psychiatres. Ils estiment que cette situation affecte aussi l'accompagnement des enfants. La direction d'Handiep reconnaît les difficultés et explique que les solutions dépendent notamment des financements de l'Agence régionale de santé et de décisions prises au niveau national. À Ivillers et Lyon-Mont vers Saint-Loup-sur-Semouse, de nombreux habitants sont privés de téléphone depuis plus d'une semaine. La panne concerne les abonnés SFR et Bouygues Télécom qui rencontrent des difficultés pour utiliser le réseau mobile. Une situation qui agace les usagers et aucune date précise de rétablissement est annoncée. Le maire, Kevin Landry, interpelle directement les opérateurs. Il rappelle que le téléphone est devenu indispensable au quotidien, surtout pour pouvoir joindre les secours en cas d'urgence. La municipalité attend des explications et un rétablissement du réseau dans les meilleurs délais. Ce samedi, dès 9h, Fougerolles-Saint-Valbert, le Sarcenois Poney organise le Ride and Run hors bike. Déborah Bonetto, la gérante.
4: C'est un événement en fait convivial et familial. On y vient soit pour marcher le matin sur des parcours balisés de 2 km à 13. L'après-midi, donc être à poney et à pied pour le binôme ou bien en vélo. Nous avons 8 parcours balisés qui sont fléchés par couleur en fonction en fait des kilomètres et on a des parcours de 2 km à 13 km qui vont être ouverts en fait aux marcheurs, aux cavaliers et aux vététistes.
0: La marche est à 3 euros, 20 euros par binôme pour le Ride and Run or Bike et les fonds récoltés sont au profit d'une association.
4: Poney Chéri qui permet en fait d'acheter le matériel pédagogique pour les cavaliers en fait en cours mais également en stage et de rénover les sanitaires et l'accueil PMR.
0: Le préfet de Haute-Saône vient de lever les dernières restrictions liées au risque de feux de forêt. Il est de nouveau possible d'utiliser des feux d'artifice en forêt à moins de 200 mètres des espaces boisés. Cette décision fait suite aux dernières pluies, à la baisse des températures, à des journées désormais moins ensoleillées. À Luxeuil, cette levée des restrictions permet de reprogrammer le feu d'artifice du 14 juillet à ce samedi à l'occasion des Journées européennes du patrimoine. Les règles générales de prévention des incendies restent en vigueur dans notre département. Des barquettes de légumes vendues chez Leclerc et Intermarché font actuellement l'objet d'un rappel partout en France à cause d'une trop grande quantité de résidus de pesticides. 9h36 sur Comtoise Radio, un ciel couvert, un peu de vent, quelques gouttes de pluie ce matin avec de 16 à 17 degrés. Cet après-midi, ça reste très nuageux dans les Vosges-Chaunoises. Nous aurons quelques éclaircies. 19 degrés au Val d'Ajol, 21 à Mauffont et Vacheresse, Velmain-Froid, Sceaux, 21 à Saint-Loup, Franck-Almont et Luxeuil. Demain matin, un ciel voilé, 16 degrés au mieux, un ciel couvert l'après-midi avec 22 degrés au maximum. Ça recrute dans les Vosges-Chaunoises. Après Julien Doré, le nouveau titre de James Blunt, Taste Like Summer.

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0: Bienvenue sur Comtoise Radio, excellent mercredi, c'est JP le matin, je vous accompagne jusqu'à 10h avec la playlist des Vauchonnoises. Nous aurons Robin Schulz, Pierre Demer ou encore Mika. À 9h43, ça embauche du côté de Servance, Luxeuil, épuisé.
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3: Bonjour, à Servance, la scierie Mougenot recherche un ouvrier pour 39 heures par semaine. Le recrutement se fait en intérim avec possibilité d'évolution vers un CDI. Vous réalisez les opérations de sciage, contrôlez la qualité des pièces découpées et assurez le tri et le classement des bois. Vous approvisionnez les machines et respectez les consignes de sécurité. Vous êtes motivé, sérieux, rigoureux et savez travailler en équipe. Une expérience dans le domaine du bois ou en scierie est un plus, mais les débutants sont aussi acceptés. À Luxeuil, Auchan recherche un vendeur pour ses stands charcuterie et fromage en CDI à temps plein. Vous accueillez et conseillez les clients, valorisez les produits et assurez la bonne présentation des étals. Vous contribuez également à maintenir une ambiance agréable au sein du rayon. Vous êtes souriant, dynamique et organisé. Vous appréciez le contact avec les clients et le travail en équipe. À Puzet, Célio recrute un vendeur en CDI en temps partiel de 30 heures par semaine pour un salaire de 12 euros brut de l'heure. Vous accueillez et conseillez les clients, contribuez à leur fidélisation et participez à la gestion des stocks. Vous mettez également en place le merchandising et les opérations commerciales tout en veillant à la bonne présentation du magasin. Vous avez au moins un an d'expérience dans la vente en prêt-à-porter, vous êtes dynamique, polyvalent, commerçant et aimez travailler en équipe. Pour postuler, francetravail.fr.
0: Vous êtes Lion, c'est une journée importante au travail. Vous êtes le signe fort du jour, l'horoscope complet après Pierre Demer et Mika.
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0: Courtoise Radio et la playlist des Vosges chaunoises à venir, l'artiste local et Denworth. On aura Temim Pala et Robin Schulz à 9h50. C'est votre horoscope de ce mercredi 16 septembre.
1: Bélier, vous êtes en pleine recherche de votre âme sœur.
2: Taureau, ne soyez pas trop impulsif quand vous faites des choix.
3: Gémeaux, vous renforcez votre complicité avec votre conjoint.
4: Cancer, célibataire, vous allez vivre une nouvelle aventure amoureuse.
5: Lion, le signe fort du jour, c'est le moment de concrétiser vos ambitions professionnelles.
6: Vierge, votre vie de couple est sereine et heureuse.
7: Balance, on vous offre de nouvelles perspectives dans votre travail.
8: Scorpion, vous faites tout pour lutter contre la routine quotidienne.
9: Sagittaire, vous développez de nouvelles compétences.
10: Capricorne, vous êtes entouré avec une vie sociale très active.
11: Verseau, vous avez le bonheur amoureux à portée de main.
12: Poisson, on ne vous refuse rien, profitez-en.
13: À suivre, dans l'actu des Vosges chaunoises, le nouveau pôle aquatique de Luxeuil est un succès.
14: Reportage à 10h, la suite avec Robin Schulz, juste après ça.
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2: Bonjour, 14 février 2026, c'était la date d'ouverture du nouveau pôle aquatique de Luxeuil-les-Bains. Et un peu plus de 6 mois plus tard, les voyants sont ouverts pour ce nouvel équipement. Jacques Déhay, président de la communauté de communes du pays de Luxeuil.
3: On est très satisfait, la clientèle est là, c'est quand même bien important, c'est ce qu'on attendait. Pour votre information, même s'il y a eu des petits couacs de dysfonctionnement, et c'est tout à fait normal à mon sens sur une installation technique de ce niveau, hein, on est sur quelque chose de très complexe. Eh bien, quand on regarde que sur les 5 mois de mars à juillet, on a enregistré 28 164 passages, alors que l'année dernière, à la même époque, sur l'ancienne piscine, on était sur 14 544 passages. Donc ça prouve que les gens s'intéressent. On a donc une progression de 94% de clientèle. On est très très content. On espère que l'outil répond aux attentes, tant aux plus jeunes qu'aux plus anciens. C'est vraiment un bel équipement, un des plus bels équipements, je pense, de la région. On est très fiers.
2: Et aujourd'hui, il faut penser à la suite.
3: Maintenant, c'est d'optimiser l'outil. C'est de pouvoir répondre aux attentes de la clientèle, d'analyser les besoins et de pouvoir proposer des adaptations d'activités, des propositions, des adaptations d'horaires, toutes ces choses-là pour que chacun, quel que soit son âge, son niveau de compétence en natation, puisse trouver le créneau qui lui convient.
2: À Luxeuil-les-Bains, une quinzaine de salariés de l'Institut médico-éducatif Andy Up étaient en grève hier matin pendant une heure. C'est une première pour le personnel de cet établissement qui accompagne 65 enfants et jeunes de 3 à 20 ans. En situation de handicap. Les salariés dénoncent une dégradation de leurs conditions de travail avec un manque de professionnels, des arrêts maladie non remplacés et l'absence de médecins et de psychiatres. Ils estiment que cette situation affecte aussi l'accompagnement des enfants. La direction d'Andy Up reconnaît les difficultés et explique que les solutions dépendent entre autres des financements de l'Agence régionale de santé et des décisions prises au niveau national. À Ivillers et Liaumont, vers Saint-Loup-sur-Semouse, de nombreux habitants sont privés de téléphone depuis plus d'une semaine. La panne concerne les abonnés SFR et Bouygues Télécom qui rencontrent des difficultés pour utiliser leur réseau mobile. Une situation qui agace les usagers et aucune date précise de rétablissement est annoncée. Le maire Kevin Landry interpelle directement les opérateurs. Il rappelle que le téléphone est devenu indispensable au quotidien, surtout pour pouvoir joindre les secours en cas d'urgence. La municipalité attend des explications et un rétablissement du réseau dans les meilleurs délais. Ce samedi, dès 9h, Fougerolles-Saint-Valbert, le Sarceneau à Poney organise le Ride and Run or Bike. Déborah Bonetto, la gérante.
4: C'est un événement en fait convivial et familial. On y vient soit pour marcher le matin sur des parcours balisés de 2 km à 13. L'après-midi, donc être à Poney et à pied pour le binôme ou bien en vélo. Nous avons 8 parcours balisés qui sont fléchés par couleur en fonction en fait des kilomètres et on a des parcours de 2 km à 13 km qui vont être ouverts en fait aux marcheurs, aux cavaliers et aux vététistes.
2: La marche est à 3 euros, 20 euros par binôme pour le Ride and Run or Bike et les fonds récoltés sont au profit d'une association.
4: Poney Chéri qui permet en fait d'acheter le matériel pédagogique pour les cavaliers en fait en cours mais également en stage et de rénover les sanitaires et l'accueil PMR.
2: Le préfet de Haute-Saône a levé les dernières restrictions liées au risque de feux de forêt. Il est de nouveau possible d'utiliser les feux d'artifice en forêt à moins de 200 mètres des espaces boisés. Cette décision fait suite aux dernières précipitations, à la baisse des températures et à des journées désormais moins ensoleillées. À Luxeuil, cette levée de restrictions permet de reprogrammer le feu d'artifice du 14 juillet. Ça sera tiré ce samedi à l'occasion des Journées européennes du patrimoine et les règles générales de prévention des incendies restent en vigueur dans notre département. Des barquettes de légumes vendues chez Leclerc et Intermarché font actuellement l'objet d'un rappel partout en France à cause d'une trop grande quantité de résidus de pesticides. La météo, un ciel couvert avec un petit peu de vent, quelques gouttes de pluie ce matin avec de 16 à 17 degrés. Cet après-midi, ça reste bien nuageux dans les Vosges-Saunoises. On aura de temps en temps quelques éclaircies. 19 degrés au Val d'Ajol, 21 à Mauffont et Vacheresse, Velmain-Froid et Sceaux, 21 à Saint-Loup, Francalmont et Luxeuil. Demain, le matin, un ciel voilé, 16 degrés au mieux. Et puis un ciel couvert l'après-midi avec 22 degrés au maximum. Passez une très belle journée. Les Forbans avec Chante pour les années 80, j'adore. Jungle Lee et Kenny Williams. À demain, salut.

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0: de Liprane, réveil matin, 15h, je me réveille comme une fleur. 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
1: Oh ça va, tu vas pas nous gonfler.
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1: Jean-Pierre Poinceau.
2: Bonjour, 14 février 2026, c'est la date de l'ouverture du nouveau pôle aquatique de Luxeuil-les-Bains. Un peu plus de 6 mois plus tard, les voyants sont au vert pour ce nouvel équipement. Jacques Déhay, président de la communauté de communes du pays de Luxeuil.
3: On est très satisfait, la clientèle est là, c'est quand même bien important, c'est ce qu'on attendait. Pour votre information, même s'il y a eu des petits couacs de dysfonctionnement, et c'est tout à fait normal à mon sens sur une installation technique de ce niveau, hein, on est sur quelque chose de très complexe, eh bien quand on regarde que sur les 5 mois de mars à juillet, on a enregistré 28 164 passages, alors que l'année dernière, à la même époque, sur l'ancienne piscine, on était sur 14 544 passages. Donc ça prouve que les gens s'intéressent, on a donc une progression de 94% de clientèle, on est très très content. On espère que l'outil répond aux attentes, tant aux plus jeunes qu'aux plus anciens. C'est vraiment un bel équipement, un des plus bels équipements, je pense, de la région, on est très fiers.
2: Le nouveau pôle aquatique est opérationnel et aujourd'hui, il faut penser à la suite.
3: Maintenant, c'est d'optimiser l'outil, c'est de pouvoir répondre aux attentes de la clientèle, d'analyser les besoins et de pouvoir proposer des adaptations d'activités, des propositions, des adaptations d'horaires, toutes ces choses-là pour que chacun, quel que soit son âge, son niveau de compétence, son natation, puisse trouver le créneau qui lui convient.
2: À Luxeuil-les-Bains, une quinzaine de salariés de l'Institut médico-éducatif Andy Up étaient en grève hier matin pendant une heure. C'est une première pour le personnel de cet établissement qui accompagne 65 enfants et jeunes de 3 à 20 ans en situation de handicap. Les salariés dénoncent une dégradation de leurs conditions de travail avec un manque de professionnels, des arrêts maladie non remplacés et l'absence de médecins et de psychiatres. Ils estiment que cette situation affecte aussi l'accompagnement des enfants. La direction d'Andy Up reconnaît des difficultés et explique que les solutions dépendent entre autres des financements de l'Agence régionale de santé et de décisions prises au niveau national. À Ivillers et Lyon-Mont vers Saint-Loup, de nombreux habitants sont privés de téléphone depuis plus d'une semaine. La panne concerne les abonnés SFR et Bouygues Télécom qui rencontrent des difficultés pour utiliser le réseau mobile. Une situation qui agace les usagers et aucune date précise de rétablissement est annoncée. Le maire Kevin Landry interpelle directement les opérateurs. Il rappelle que le téléphone est devenu indispensable au quotidien, surtout pour pouvoir joindre les secours en cas d'urgence. La municipalité attend des explications et un rétablissement du réseau dans les meilleurs délais. Ce samedi, dès 9h, Fougerolles-Saint-Valbert, le Sarcenois-Ponnet organise le Ride and Run hors bike. Déborah Bonetto, la gérante.
4: C'est un événement en fait convivial et familial. On y vient soit pour marcher le matin sur des parcours balisés de 2 km à 13. L'après-midi, donc être à poney et à pied pour le binôme ou bien en vélo. Nous avons 8 parcours balisés qui sont fléchés par couleur en fonction en fait des kilomètres et on a des parcours de 2 km à 13 km qui vont être ouverts en fait aux marcheurs, aux cavaliers et aux vététistes.
2: La marche est à 3 euros, 20 euros par binôme pour le Ride and Run or Bike et les fonds récoltés sont au profit d'une association.
4: Pony Chéri qui permet en fait d'acheter le matériel pédagogique pour les cavaliers en fait en cours mais également en stage et de rénover les sanitaires et l'accueil PMR.
2: Le préfet de la Haute-Saône a levé les dernières restrictions liées au risque de feux de forêt. Il est de nouveau possible d'utiliser des feux d'artifice en forêt à moins de 200 mètres des espaces boisés. Cette décision fait suite aux dernières pluies, à la baisse des températures et à des journées désormais moins ensoleillées. À Luxeuil, cette levée des restrictions permet de reprogrammer le feu d'artifice du 14 juillet. Ça sera ce samedi à l'occasion des Journées européennes du patrimoine. Les règles générales de prévention des incendies restent en vigueur dans notre département. Des barquettes de légumes vendues chez Leclerc et Intermarché font actuellement l'objet d'un rappel partout en France à cause d'une trop grande quantité de résidus de pesticides. C'est une après-midi très nuageuse dans les Vosges-Saônoises, on aura quelques éclaircies par moment. 19 degrés au Val d'Ajol, 21 à Mauffont et Vacheresse, Velmain-Froid et Sceaux, 21 à Saint-Loup, Francalmont et Luxeuil. Demain matin, un ciel voilé, 16 degrés au mieux, un ciel couvert l'après-midi avec 22 degrés au maximum. Très bon mercredi sur Comptoise Radio.

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1: Jean-Pierre Poinceau.
2: Bonjour Martine Reynaud.
3: Bonjour Jean-Pierre.
2: Avocat honoraire à Luxeuil-les-Bains, aujourd'hui nous parlons donation.
3: La transmission de son patrimoine est un enjeu majeur, à la fois pour préserver celui-ci et pour optimiser la fiscalité de ses héritiers. Certaines stratégies sont particulièrement efficaces, à condition de s'y prendre avant 70 ans. Anticiper la transmission de ses biens permet de préparer la répartition de son patrimoine dans le temps, de sécuriser ses héritiers et d'éviter les litiges familiaux. La donation est le moyen le plus direct de transmettre une partie de son patrimoine de son vivant. Elle permet de profiter des abattements renouvelables tous les 15 ans, qui dépendent du lien de parenté entre donateur et bénéficiaire. Le deuxième moyen est l'assurance vie. C'est en effet le placement préféré des Français pour sa souplesse, sa fiscalité avantageuse et son efficacité en matière de transmission. Elle permet de transmettre un capital hors succession à des bénéficiaires désignés librement. Enfin, le troisième élément est le démembrement des propriétés. Cette stratégie est très efficace pour la transmission, notamment de la résidence principale ou des parts de SCPI. Faites-vous accompagner pour optimiser votre transmission. Car la transmission d'un patrimoine n'est pas anodine et ne s'improvise pas. Donc contactez votre notaire, un avocat spécialisé ou un conseiller fiscal qui pourra vous donner tous les renseignements et les précisions qui pourraient vous être nécessaires.
2: Merci Martine Reynaud.
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2: Bonjour, à Belfort, l'ADIL recrute un conseiller juriste en droit immobilier. Vous délivrez une information juridique, fiscale et financière sur le logement et l'habitat, notamment en matière de location. Vous participez également à la prévention des expulsions, à la lutte contre l'habitat indigne et à l'animation de réunions d'information. Vous avez un bac plus 5, vous maîtrisez les outils bureautiques et savez travailler en concertation avec différents partenaires. À Saint-Loup, Eurocooler Systems recrute un soudeur en CDI à temps plein. Vous réalisez l'assemblage de différentes pièces, contrôlez la qualité des assemblages et assurez le réglage de votre poste. Vous devez également savoir lire un plan. Vous avez au moins 6 mois d'expérience en soudure, vous êtes autonome, rigoureux et précis. Vous savez organiser votre travail en fonction des priorités. À Luxeuil, les manufactures RKF recrutent un coupeur textile en CDI 35 heures par semaine et le poste implique le port de charge, notamment les rouleaux de tissu. Vous lisez les plans et les fiches techniques, découpez les matières textiles avec des ciseaux électriques industriels si nécessaire, puis contrôlez la qualité et la conformité des pièces. Vous avez au moins 2 ans d'expérience et idéalement une formation dans le textile. Vous êtes autonome, rigoureux, précis, dynamique et force de proposition. Pour postuler, ce sera sur francetravail.fr.
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1: Avec Ethan Ripper.
2: Bonjour.
3: Ce week-end, les journées du patrimoine à Luxeuil. Profitez d'une initiation aux échecs et d'une partie grandeur nature, un marché, des jeux et bien plus d'animation. Avec Thomas de l'Office du Tourisme de Luxeuil.
4: Alors le programme, c'est un marché avec quelques producteurs locaux de glace, notamment la brasserie Valeureuse, et puis la présence des petits sentiers animés avec des oies qui déambuleront au fil des journées. Notre stand à l'Office de Tourisme avec des jeux d'inspiration médiévale, notamment la Merelle ou le jeu du moulin, des lancers d'anneaux, et puis la présence aussi du club d'échecs de Belfort qui proposera de l'initiation. La compagnie de Trapélias, ce sont deux artistes qui compteront quatre fabliaux les après-midi sur la place de la République, donc des fabliaux médiévaux mis en scène et animés par ces personnes. L'ensemble musical aux voix, qui sera présent aussi pour animer musicalement la place de la Baille et la place de la République, qui est un ensemble musical qui fait la musique du 15e siècle et qui proposera aussi un concert à 16h30 le dimanche dans la basilique. Florence Arnoux, donc qui est artisane d'enluminure, qui proposera une démonstration d'enluminure sur parchemin avec un atelier ouvert à 14h sur un travail de lettrine. Et puis Pierre Diebold qui présentera son travail de relieur.
3: Samedi et dimanche, ce sont les journées européennes du patrimoine à Luxeuil. Retrouvez un marché, des oies, des fabliaux, un concert et bien plus d'animation. Plus d'infos auprès de l'Office du Tourisme de Luxeuil.

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1: Jean-Pierre Poinceau.
2: Bonjour, 14 février 2026, c'est la date de l'ouverture du nouveau pôle aquatique de Luxeuil-les-Bains. Un peu plus de 6 mois plus tard, les voyants sont au vert pour ce nouvel équipement. Jacques Dehay, président de la communauté de communes du pays Luxeuil.
3: On est très satisfait, la clientèle est là, c'est quand même bien important, c'est ce qu'on attendait. Pour votre information, même s'il y a eu des petits couacs de dysfonctionnement, et c'est tout à fait normal à mon sens sur une installation technique de ce niveau, hein, on est sur quelque chose de très complexe, eh bien quand on regarde que sur les 5 mois de mars à juillet, on a enregistré 28 164 passages. Alors que l'année dernière, à la même époque, sur l'ancienne piscine, on était sur 14 544 passages. Donc ça prouve que les gens s'intéressent. On a donc une progression de 94% de clientèle. On est très très content. On espère que l'outil répond aux attentes, tant aux plus jeunes qu'aux plus anciens. C'est vraiment un bel équipement, un des plus bels équipements, je pense, de la région. On est très fiers.
2: Le nouveau pôle aquatique est opérationnel et aujourd'hui, il faut penser à la suite.
3: Maintenant, c'est d'optimiser l'outil. C'est de pouvoir répondre aux attentes de la clientèle, d'analyser les besoins et de pouvoir proposer des adaptations d'activités, des propositions, des adaptations d'horaires, toutes ces choses-là pour que chacun, quel que soit son âge, son niveau de compétence, son natation, puisse trouver le créneau qui lui convient.
2: À Luxeuil-les-Bains, une quinzaine de salariés de l'Institut médico-éducatif Andy Up étaient en grève hier matin pendant 1 heure. C'est une première pour le personnel de cet établissement qui accompagne 65 enfants et jeunes de 3 à 20 ans en situation de handicap. Les salariés dénoncent une dégradation de leurs conditions de travail avec un manque de professionnels, des arrêts maladie non remplacés et l'absence de médecins et de psychiatres. Ils estiment que cette situation affecte aussi l'accompagnement des enfants. La direction d'Andy Up reconnaît des difficultés et explique que les solutions dépendent entre autres des financements de l'Agence régionale de santé et de décisions prises au niveau national. À Ivillers et Lyon-Mont-Vert-Saint-Loup, de nombreux habitants sont privés de téléphone depuis plus d'une semaine. La panne concerne les abonnés SFR et Bouygues Télécom qui rencontrent des difficultés pour utiliser le réseau mobile. Une situation qui agace les usagers et aucune date précise de rétablissement est annoncée. Le maire Kevin Landry interpelle directement les opérateurs. Il rappelle que le téléphone est devenu indispensable au quotidien, surtout pour pouvoir joindre les secours en cas d'urgence. La municipalité attend des explications et un rétablissement du réseau dans les meilleurs délais. Ce samedi, dès 9h, Fougerolles-Saint-Valbert, le Sarcenot Aponais organise le Ride and Run hors bike. Déborah Bonetto, la gérante.
4: C'est un événement en fait convivial et familial. On y vient soit pour marcher le matin sur des parcours balisés de 2 km à 13. L'après-midi, donc être à poney et à pied pour le binôme ou bien en vélo. Nous avons 8 parcours balisés qui sont fléchés par couleur en fonction en fait des kilomètres et on a des parcours de 2 km à 13 km qui vont être ouverts en fait aux marcheurs, aux cavaliers et aux VTT.
2: La marche est à 3 euros, 20 euros par binôme pour le Ride and Run or Bike et les fonds récoltés sont au profit d'une association.
4: Pony Chéri qui permet en fait d'acheter le matériel pédagogique pour les cavaliers en fait en cours mais également en stage et de rénover les sanitaires et l'accueil PMR.
2: Le préfet de la Haute-Saône a levé les dernières restrictions liées au risque de feux de forêt. Il est de nouveau possible d'utiliser des feux d'artifice en forêt à moins de 200 mètres des espaces boisés. Cette décision fait suite aux dernières pluies, à la baisse des températures et à des journées désormais moins ensoleillées. À Luxeuil, cette levée des restrictions permet de reprogrammer le feu d'artifice du 14 juillet. Ça sera ce samedi à l'occasion des Journées européennes du patrimoine. Les règles générales de prévention des incendies restent en vigueur dans notre département. Des barquettes de légumes vendues chez Leclerc et Intermarché font actuellement l'objet d'un rappel partout en France à cause d'une trop grande quantité de résidus de pesticides. C'est une après-midi très nuageuse dans les Vosges-Saunoises. On aura quelques éclaircies par moment. 19 degrés au Val d'Ajol, 21 à Mauffont et Vacheresse, Belmain, Froid et Sceaux, 21 à Saint-Loup, Franc-Almont et Luxeuil. Demain matin, un ciel voilé, 16 degrés au mieux, un ciel couvert l'après-midi avec 22 degrés au maximum. Très bon mercredi sur Comptoise Radio.

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1: Jean-Pierre Poinceau.
2: Bonjour Stéphanie.
3: Bonjour Jean-Pierre.
2: De l'agence mutuelle de Poitiers à Luxeuil-les-Mâts, partir en vacances, c'est bien. Il peut arriver malheureusement qu'on ait des accidents et ça peut être compliqué quand on va en vacances à l'étranger.
3: Alors oui, quand mes clients évoquent leur projet de voyage à l'étranger, j'invite à vérifier plusieurs points. 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En effet, en France, on n'en a plus besoin, mais à l'étranger, elle est nécessaire. Quand vous partez en vacances, pensez à télécharger votre attestation d'assurance, soit sur votre espace perso, ou aller rendre visite à votre conseiller. 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Ce document se trouve sur amélie.fr et vous évite d'avancer les frais de la sécurité sociale à l'étranger. 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
2: Merci Stéphanie de l'agence mutuelle de Poitiers, Luxeuil-les-Bains.
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1: Avec Arnaud Neust.
2: Bonjour, à Luxeuil, Azaé recrute un assistant d'agence en CDI à temps plein et le salaire est de 1800 euros brut par mois. Vous gérez les plannings des intervenants, les imprévus, la saisie des heures et la facturation. Vous assurez également l'accueil des clients, le recrutement et le suivi administratif des salariés. Vous avez au moins un an d'expérience, idéalement dans le secteur sanitaire et social. Vous êtes dynamique, organisé, bienveillant et rigoureux et savez gérer les urgences.

0: urgences et les imprévus. À Froideconche, la Saunoise de Mobilier recrute un dessinateur-projeteur industriel en CDD de 3 mois à 35 heures par semaine. Vous travaillez 4 jours par semaine en télétravail et 1 jour en présentiel. Vous réalisez des modélisations 3D, des assemblages sur SolidWorks, des implantations en 3D et des plans en 2D. Vous intervenez également sur des images avec GIMP ou Photoshop et vous utilisez des outils bureautiques. Vous avez un bac plus 2 en dessin et vous maîtrisez les logiciels de CAO. Vous êtes rigoureux, précis, force de proposition et avez l'esprit d'équipe. Les débutants sont acceptés. À Luxeuil, Auchan recherche un vendeur pour ses stands charcuterie et fromage en CDI à temps plein. Vous accueillez et conseillez les clients, valorisez les produits et assurez la bonne présentation des étals. Vous contribuez également à maintenir une ambiance agréable au sein du rayon. Vous êtes souriant, dynamique et organisé et vous appréciez le contact avec le client et le travail en équipe. Pour postuler, ce sera sur francetravail.fr.
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2: C'est un week-end chargé dans les Vosges saunoises, les journées européennes du patrimoine à Luxeuil. Vous aurez le programme demain à 7h38 dans l'agenda. La foire aux beignets de cerises et la vente de roses du Lions Club Lure Luxeuil. Interview demain dans l'actu des Vosges saunoises.
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3: Bonjour.
4: Journée européenne du patrimoine, le peintre Jules Adler et des manuscrits avec Lucie de l'Office du tourisme de Luxeuil.
5: Samedi et dimanche, c'est les journées européennes du patrimoine. Le programme à Luxeuil est riche en visites guidées et en animations. Vous le retrouverez sur le site de l'Office de tourisme. Personnellement, j'attire votre attention sur une animation qui promet d'être très sympa. Samedi et dimanche après-midi, Sibyl et le goupil de la compagnie Eutrapelia, deux jongleurs hauts en couleur, donneront vie à d'authentiques fabliaux médiévaux dans un spectacle burlesque et interactif. Ça se passera toutes les heures entre 14h et 17h sur la place de la Baille et c'est gratuit. Mercredi 23 septembre à 15h, notre guide conférencier vous emmène faire la connaissance du peintre luxeuvien Jules Adler. Dans l'espace muséal consacré à sa vie et son œuvre, vous en découvrirez plus sur son parcours, ses inspirations et ses toiles. La visite guidée comprend aussi un passage au terme pour voir les fresques peintes par le peintre dans le service premier. Inscription à l'Office de tourisme. Vendredi 25 septembre, c'est la dernière occasion de l'année de participer à nos visites ateliers. Celle-ci concerne la thématique des manuscrits avec une visite guidée de l'exposition sur les scriptoriums et les manuscrits à la Tour des Échevins, puis un atelier calligraphie et sceau à la cire. L'occasion d'en savoir plus sur les activités des moines de l'abbaye de Luxeuil, puis de s'essayer soi-même à l'écriture calligraphiée. Le combo visite plus atelier est à 10€ par personne et est accessible à partir de 8 ans.
4: Samedi dimanche, les journées du patrimoine, mercredi 23 septembre, le peintre Jules Adler et vendredi 25 septembre, les manuscrits. Plus d'infos auprès de l'Office du tourisme de Luxeuil.
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1: Bonjour à tous, c'est Pierre-Alain Krumnacher. Vous pouvez écouter mon dernier titre, Le Plein à Crédit, sur Comptoise Radio. 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
2: Bonjour. Ce week-end, à l'occasion des Journées du Patrimoine, l'écomusée de Fougerolles ouvre ses portes avec une exposition temporaire. Alexis Fournier de l'écomusée du Pays de la Cerise de Fougerolles.
3: On est 43e Journée du Patrimoine et comme toujours, à l'écomusée, nous participons en rendant le parcours de visite de l'écomusée gratuit aux horaires d'ouverture habituels, donc c'est-à-dire de 14h à 18h, pour compter en général 1h15, 1h30 de visite pour faire le tout. Pour 2026, on a une exposition temporaire qui s'appelle « Résister à l'oubli », Fougerolles 39-45, qui explore un petit peu l'histoire des habitants et des habitantes de Fougerolles pendant la Seconde Guerre mondiale, avec des documents inédits. Il y a eu tout un travail de collecte de mémoire, de documents, de témoignages, d'histoires, de photos. Et donc, c'est ce qu'on vous propose de découvrir. Si vous n'avez pas eu l'occasion de venir à voir cette exposition temporaire depuis le début de l'année 2026, c'est l'occasion. Il y aura dimanche à 14h30 une visite guidée spécifiquement de l'exposition temporaire. Il y a eu une pièce qui était très intéressante, qui était une robe de mariée qui est partie depuis, mais une dame en fait a prêté à l'écomusée la robe de mariée de sa maman qui s'est mariée pendant la guerre avec une robe cousue en toile de parachute.
2: Samedi et dimanche de 14h à 18h, les visites de l'écomusée de Fougerolles sont gratuites et profitez de l'exposition temporaire Résister à l'oubli, Fougerolles 39-45.

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2: Quel est ton monument préféré ?
3: Mon monument préféré est la Statue de la Liberté, car j'aime New York.
4: La Tour Eiffel, car elle est super belle, parce qu'elle est grande aussi.
5: C'est la Tour Eiffel, car elle est belle et grande.
6: Mon monument préféré, c'est le Burj Khalifa. C'est une tour de la plus haute du monde.
7: La Tour Eiffel, car elle est belle et on voit tout Paris de tout en haut.
8: La Tour Eiffel, car quand j'étais allée à Paris, j'étais montée dedans et on avait mangé des pop-corn au-dessus de la Tour Eiffel.
9: La Statue de la Liberté, car j'adore sa couleur et elle est très grande.

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2: À voir cette semaine au cinéma Méliès de Lure, l'Odyssée de Christopher Nolan, qui est le plus gros succès de l'histoire du groupe Universal. En moins de 2 mois d'exploitation en salle, la Frisky Peak franchit la barre colossale des 1,6 milliard de dollars de recettes. C'est le 12e film le plus rentable de tous les temps au box-office mondial. Alors au casting, vous retrouvez Matt Damon, Tom Holland, Anne Hathaway, Robert Pattinson, Charlize Theron. Le film raconte le retour d'Ulysse vers Ithaque après la guerre de Troie, un voyage semé d'embûches entre le cyclope, les sirènes et les autres créatures mythologiques, une aventure spectaculaire que vous vivrez sur grand écran. Plus familial, celui-là, avec les enfants, Tad l'explorateur qui est de retour au cinéma, une nouvelle aventure. Dans ce film d'animation, Tad voyage dans le temps. Avec Sarah, ils sont devenus parents d'une petite fille qui s'appelle Holly, et Mommy se sent délaissée, forcément, et du coup, elle utilise une mystérieuse lampe magique pour retourner dans sa jeunesse à la cité perdue de Paititi, à la Grèce antique. Et pour revenir dans le temps présent, ils vont devoir trouver la lampe magique dans le passé. Et puis on termine avec Oklahoma Honey, un thriller signé Andrew Patterson avec Kurt Russell. Dans les campagnes reculées de l'Oklahoma, Amzia King est un personnage en couleur, musicien, apiculteur, chef de bande. Lorsque sa fille adoptive, dont il est séparé depuis des années, revient dans sa vie, il imagine reconstruire une famille et développer aussi son exploitation, sauf que ses rivaux ne comptent pas lui faciliter la tâche. Vous retrouvez la programmation complète du cinéma Méliès sur le site, les réseaux sociaux et l'application mobile.
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1: Jean-Pierre Poinceau.
2: Bonjour Michel Chipot.
3: Bonjour.
2: 2DIC Evolution basée à Vesoul. La couverture Wi-Fi, ça fonctionne dans le salon mais pas dans la chambre. Pourquoi ?
3: Le Wi-Fi, ce sont des ondes radio. Et contrairement à ce qu'on pourrait croire, elles ne traversent pas votre maison sans difficulté. Plus vous vous éloignez de votre box, plus le signal s'affaiblit. Et sur son chemin, il rencontre des obstacles. Les murs, les planchers, les meubles, certains matériaux comme le béton ou le métal peuvent particulièrement perturber le signal. L'emplacement de votre box est donc très important. Cachée dans un meuble, posée au sol ou installée à une extrémité de la maison, elle aura beaucoup plus de mal à couvrir correctement toutes les pièces. Premier conseil, placez-la si possible dans un endroit dégagé et assez central dans le logement. Et si votre maison est grande ou comporte plusieurs étages, plutôt que de multiplier des petits répéteurs Wi-Fi, vous pouvez installer chez vous un système Wi-Fi Mesh, M-E-S-H. Il s'agit de plusieurs petites bornes Wi-Fi réparties dans la maison qui travaillent ensemble pour assurer une meilleure couverture. C'est simple à mettre en place, c'est économique et c'est souvent la meilleure solution pour le domicile. Et rappelez-vous, avoir la fibre ne garantit pas un bon signal Wi-Fi. Vous pouvez avoir une autoroute qui arrive jusqu'à votre maison et un chemin de terre entre la box et la chambre.
2: Merci Michel Chipot, 2DIC Evolution.

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2: Bonjour, à Luxeuil, Auchan recrute un vendeur pour ses stands charcuterie et fromagerie en CDI à temps plein. Vous accueillez et conseillez les clients, valorisez les produits et assurez la bonne présentation des étals. Vous contribuez également à maintenir une ambiance agréable au sein du rayon. Vous êtes souriant, dynamique et organisé, vous appréciez le contact avec les clients et le travail en équipe. À Sceaux, Fanny Grand-Mougin recrute un coiffeur en CDD de 6 mois à 35 heures par semaine et le salaire est de 1 800 € brut par mois. Vous accueillez et conseillez la clientèle, réalisez les coupes, coiffages et colorations ainsi que les balayages, patines et soins. Une connaissance des techniques de barbier sont un petit plus si vous en avez. Vous avez un CAP en coiffure, vous êtes autonome, rigoureux, créatif, avec le sens du service et un bon relationnel, les débutants sont acceptés. À Remiremont, Til Chocolatier recrute un vendeur en CDI à mi-temps, 24 heures par semaine à partir du 1er octobre avec un salaire de 12 € brut de l'heure. Vous accueillez et fidélisez les clients, préparez et conditionnez les produits, assurez la bonne tenue du magasin et valorisez les produits en rayon. Vous avez 2 ans d'expérience, idéalement en chocolaterie ou pâtisserie, vous êtes autonome, rigoureux, avec un bon sens de l'organisation et vous avez le permis. Pour postuler, rendez-vous sur francetravail.fr.
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2: Bonjour. Ce week-end, à l'occasion des Journées du Patrimoine à Saint-Loup, au Conservatoire de la Cité du Meuble, retrouvez une expo photo, une visite guidée et des jeux en bois avec Amandine Philippe, adjointe au tourisme de la mairie de Saint-Loup-sur-Semouse.
3: Des expos photos, dont une de Saint-Loup d'hier à aujourd'hui. Vous allez retrouver des lieux emblématiques de la ville comme le château Boulier, la mairie, le pont que vous connaissez, le pont bleu, le quai Massé, avec des photos d'époque, avec la version d'aujourd'hui. Il y aura également une exposition qui s'appelle « Du bois dans tous ses états ». Vous allez retrouver des créateurs, des exposants et des artisans de la filière bois tout au long du week-end. Vous allez pouvoir retrouver des ateliers de pyrogravure, d'aérogommage, de chantournage, où vous pourrez créer des décorations en bois. Des visites guidées de conservateurs de la Cité du Meuble toutes les heures. Vous allez découvrir l'histoire du meuble en général. Un concours photo a été organisé par le CASC. Vous pourrez venir voter pour votre photo préférée et en complément, des jeux en bois géants seront à votre disposition. Le temps aux parents de flâner pour visiter le conservatoire.
2: Les Journées européennes du patrimoine à Saint-Loup, c'est ce samedi de 10h à 18h et dimanche de 13h à 16h au conservatoire de la Cité du Meuble. L'entrée est gratuite.

Ce week-end, vivez les journées du patrimoine au Conservatoire de la Cité du Meuble à Saint-Loup-sur-Semouse. Découvrez les savoir-faire de la filière bois avec des démonstrations et ateliers. Tournage, pyrogravure, menuiserie, ébénisterie. Profitez des visites guidées et des expositions photos. Saint-Loup d'hier à aujourd'hui et le bois dans tous ses états. Et pour toute la famille, des jeux en bois géants. Les journées du patrimoine au Conservatoire de la Cité du Meuble de Saint-Loup, c'est ce samedi de 10h à 18h et ce dimanche de 13h à 16h. Et c'est gratuit.

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2: Bonjour Léa.
3: Bonjour JB.
2: Architecte d'intérieur ou carrelageur à Saint-Sauveur, aujourd'hui nous parlons d'une tendance qui revient souvent dans les projets d'aménagement, la pierre de parement. Alors, véritable atout déco ou simple effet de mode, c'est une bonne idée ou c'est juste un phénomène de mode, Léa ?
3: Pour moi, c'est une vraie bonne idée lorsqu'elle est utilisée avec parcimonie. La pierre de parement apporte du relief, de la texture et du caractère à un espace. C'est un revêtement qui traverse les années et qui s'adapte à de nombreux styles.
2: Il existe plusieurs types de pierres de parement.
3: Il existe des parements en pierre naturelle avec un rendu très authentique, mais aussi des parements en grès céram. Le grès céram est souvent plus accessible en termes de budget, plus facile d'entretien et propose une grande variété de finitions. À l'inverse, la pierre naturelle représente généralement un coût plus important, mais offre un cachet unique et authentique.
2: Et où peut-on les installer dans une maison ?
3: En intérieur, on les retrouve souvent sur un mur de salon, derrière un poêle à bois, dans une entrée ou encore dans une descente d'escalier pour mettre en valeur un volume. L'idée est souvent de souligner un mur plutôt que de recouvrir toute une pièce.
2: Et à l'extérieur, ça fonctionne aussi ?
3: Tout à fait. Les pierres de parement peuvent également habiller une façade, un muret, une terrasse couverte ou encore l'entrée d'une maison. Elles permettent de créer une continuité esthétique entre l'intérieur et l'extérieur. Il faut cependant être attentif au choix du matériau. La pierre naturelle est poreuse, elle absorbe l'eau et l'humidité. Dans notre région, cela peut être plus compliqué à gérer en extérieur, notamment en période de gel. L'eau accumulée dans la pierre peut geler, se dilater et provoquer à terme des fissures, voire l'éclatement de certaines pierres. Le grès céram, quant à lui, est beaucoup moins sensible à ces phénomènes et offre une meilleure résistance dans le temps.
2: Il y a des erreurs à éviter.
3: Oui, il faut éviter d'en mettre partout. La pierre de parement est un élément fort visuellement. Utilisée sur un mur d'accent ou pour mettre en valeur un espace précis, elle apporte beaucoup de cachet. En excès, elle peut rapidement alourdir l'ambiance.
2: Merci Léa du carrelageur à Saint-Sauveur.
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2: Bonjour, à Lure, la mairie recrute un responsable du pôle bâtiment maintenance informatique en CDI à temps plein. Vous pilotez l'évolution et la maintenance des bâtiments municipaux, de l'éclairage public et du parc automobile. Vous préparez les programmes de travaux, suivez les contrats et les budgets, veillez à la sécurité des usagers et encadrez une équipe de 6 agents. Vous avez au moins un an d'expérience et de bonnes connaissances techniques du bâtiment et des normes. Vous êtes force de proposition, avez l'esprit d'équipe et le permis. À Vesoul, Kiloutou recrute un mécanicien en CDI à 39 heures par semaine et le poste est à pourvoir immédiatement. Vous contrôlez les matériels de location à leur retour, assurez leur entretien courant et réalisez les réparations en cas de panne ou de casse. Vous avez un BTS et au moins 6 mois d'expérience, vous avez des compétences en mécanique, électricité, hydraulique ou pneumatique, vous êtes rigoureux, organisé et aimez travailler en équipe. À Belfort, la DIL recrute un conseiller juriste en droit immobilier. Vous délivrez une information juridique, fiscale et financière sur le logement et l'habitat, notamment en matière de location. Vous participez également à la prévention des expulsions, à la lutte contre l'habitat indigne et à l'animation de réunions d'information. Vous avez un bac plus 5, vous maîtrisez les outils bureautiques et savez travailler en concertation avec différents partenaires. Pour postuler, rendez-vous sur francetravail.fr.
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2: Bonjour. Ce dimanche, au centre-ville de Fougerolles, c'est la foire aux beignets de cerises, des exposants, un pôle agricole, un repas et des groupes folkloriques. Avec Olivier, responsable des exposants.
3: Des exposants d'artisanat d'art, couture, des choses, fabrication maison, des producteurs de kirsch, de l'alimentaire, charcuterie. Et tous les magasins de Fougerolles seront ouverts à l'occasion pour présenter leurs produits. Donc, le pôle agricole avec une animation autour des tracteurs tondeuses, du matériel tracteur, les exposants qui vont venir avec du matériel pour les jardins. Le club avicole de Haute-Saône sera aussi présent pour exposer des poules. Et à partir de 10h, donc, tous les groupes folkloriques, l'Union musicale de Fougerolles, la batterie fanfare de l'Écho de la Loue, Funky Click et le Moulin d'Abondance sur les podiums à disposition. Le repas du midi avec jambon braisé, avec des beignets râpés de pommes de terre fabriqués par nos soins, accompagné bien entendu du traditionnel beignet de cerise. Meilleur souvenir de la foire aux beignets, toujours une très bonne ambiance avec des collègues qui jouent le jeu tous les ans et bon, il y a toujours l'avant et l'après de la foire qui est très important pour nous.
2: La foire aux beignets de cerise, c'est ce dimanche de 10h à 19h, centre-ville de Fougerolles. L'entrée est gratuite, plus de 50 exposants sont présents avec un pôle agricole et des groupes folkloriques.

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